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un autre artiste mystère qui est vraiment inconnu, mais d'après Discogs, ça semble être un gars qui ressemblait à Peter Frampton, du nom de Frode Vassvik, j'espère que j'ai bien prononcé ça, qui a pu indiquer un album pop en 1985 en Norvège lorsqu'il paraissait assez jeune sur la pochette de cet album. C'est possible que ce soit le même gars ou non, je ne sais pas, c'est un nouvel album, c'est tout ce que je sais. Très peu d'informations à ce sujet d'après mes sources régulières. Ça semblerait être un EP avec quelques chansons qui sembleraient avoir apparu sur autre version que celle que je possède, et puis qui sont également des covers. Il semble bien aimer J.J. Cale parce qu'il a repris au moins deux chansons de J.J. Cale, ainsi que notamment celle-ci, mais techniquement, cette version est surtout connue par Lynyrd Skynyrd. On parle ici de la chanson Call Me the Breeze. L'album encore, c'est Sense of Spring. L'artiste, c'est Frode Vassvik. J'espère que j'ai bien prononcé ça. C'est Marc, j'ai avec vous l'ABC du hard rock progressif psychédélique. Et bien là, on va au Palladium à Londres avec un musicien qui est toujours grinchu. Après, il est dans la quatre-vingtaine, il a comme 500 millions de dollars en manque, mais il semble toujours avoir une dent contre son ex-collègue musical David Gilmour. Il a réindiqué son album, et je dis bien son album classique Dark Side of the Moon, qui à un temps était un album de Pink Floyd, mais qui a été repris en version Redux il y a à peu près un an. Et là, bien, il a repris sa version de Dark Side of the Moon pour indiquer comme artiste solo sous le nom, encore une fois, de Roger Waters, Dark Side of the Moon Redux. Cette fois-ci, l'album au complet qui avait été indiqué au London Palladium. Et la chanson que je vous propose avait quelques nouvelles paroles qui nous mentionnent la vérité au sujet de Roger Waters, qu'il aime bien son argent. Donc, voici une nouvelle version de Money. On va le faire, votre seul choix musical dans toute la province du Manitoba.

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Comme le nom de la formation l'indiquerait, c'est définitivement un groupe suédois du nom de Gösta Berlings Saga, qui est influencé par deux légendes suédoises, notamment Hansen et Carlson, qu'on connaît surtout pour leur composition Tax Free que Jimi Hendrix avait reprise. Eh bien, sous le nom de Gösta Berlings Saga, c'est de la musique surtout instrumentale, avec beaucoup de claviers, beaucoup de batteries. Ça a commencé avec un duo dont on pouvait retrouver David Lundberg et puis Alexander Skep. Par la suite, ils ont pu acquérir autres musiciens, puis ils ont formé le groupe Gösta Berlings Saga dans les années 2000. À date, ils ont produit 7 albums studio, et c'est depuis leur début en 2006. C'est un premier album pour eux en plusieurs années. L'album s'appelle Forever Now, la chanson qui s'intitule Forever Now. Avant ça, on a entendu une formation plus récente d'un groupe qui vient de Halle, en Allemagne, une autre formation rock, psychédélique, blues rock, qui explore la musique heavy, semblable à beaucoup d'autres formations allemandes dans le style crowd rock. Encore une fois, très peu d'informations est disponible à leur sujet, mais le groupe s'appelle Hudson avec The Railers Tape et puis une chanson qui s'appelle Soul Voyager. Et avant ça, Roger Waters, sa nouvelle version de Dark Side of the Moon Redux qui était antiquée au complet au London Palladium en 2025. Marc, j'ai avec vous l'ABC du hard rock progressif psychédélique. On enchaîne avec autre musique crowd rock. Deuxième album pour ce qui semblerait être un trio fondé par Klaus-Peter Fuhrmann et qui en disque dans son propre studio. Malheureusement, encore une fois, très peu d'informations est disponible à ce sujet, mais le site Bandcamp nous indique des étiquettes telles que Art Rock, Progressive Rock et Instrumental Rock. Voici donc Without Us, Second Rays, le nom de l'album, One Second, la chanson. 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

Critter Depression, la chanson avant ça, Without Us, Second Raise, One Second, dont deux formations allemandes dont une entente. Marc, j'ai avec vous l'ABC du genre rock progressif psychédélique. On sera en Scandinavie avec Hadal Sherpa, Void Weaver, et je reviens après ceci avec la deuxième heure en vrai votre seule chose.

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Une formation allemande qui nous vient, une formation de Londres en Angleterre qui nous produisent un troisième album, un quatuor dont les musiciens existent depuis le début de la période progressive, connaissant donc les groupes comme Yes, ELP, Genesis, etc. Lorsque ces groupes étaient à leur apogée, quelques membres sont dans leur vingtaine, cependant un guitariste vient d'Allemagne et autres musiciens, comme j'ai dit, ont beaucoup d'années d'expérience dans ce genre de musique et définitivement ils aiment bien leur Genesis, c'est évident avec cette chanson-là, ainsi que le nom de l'album. Le nom du groupe c'est The Book of Revelations, l'album c'est Olympus Mons Chapter 2 et je vous ai proposé la pièce intitulé Debacle in the Retirement Home, qui est divisé en trois parties, dont partie 1, partie 2 et partie 3, sans nom spécifique individuel. C'est Marc, j'ai avec vous l'ABC du hard rock progressif psychédélique. On enchaîne avec d'autres formations allemandes ou des krautrockers, cette fois-ci de Leipzig en Allemagne. Encore, aucune information est disponible sur le groupe ou sur l'album. Ça semblerait être un premier effort, cependant, et d'après Bandcamp, les étiquettes inclut la musique métal progressive et du rock progressif métal. Le groupe Initial Condition, l'album Disconnection, la chanson Disconnection. 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

une formation krautrock ou allemande du nom de Initial Condition, l'album Disconnection, la chanson Disconnection. Eh bien, Marc, j'avais-vous l'ABC du hard rock progressif psychédélique, le temps d'une dernière sélection musicale avant que je vous quitte pour une autre semaine. C'était une formation heavy prog de l'Angleterre, mais qui ont changé de direction dans les plus récents albums, sont devenus un peu plus progressifs qu'ils étaient au début de leur carrière. Le groupe sont considérés un des meilleurs groupes progressifs modernes, et ce a commencé en 2010 avec une chanson qui s'appelait Aquarius sur un album épique de 80 minutes qui s'appelait Aquarius. Quelques membres ont changé, ils se sont fait rejoindre éventuellement par un claviste, Peter Jones, pendant quelques temps. Le groupe est varié dans leur style, dans leur approche musicale. Initialement, ils étaient plus s'aligner avec des groupes comme Rush, The Tangent, Kansas et des formations symphoniques italiennes, mais leur style a changé un peu depuis ce temps-là. C'est des albums assez longs, c'est un plus récent album double qui vient de paraître, donc je vous ai proposé une chanson il y a quelques temps, et en voici un autre de la formation Hawken, de leur album O2 Form Kentish Town, donc en disque à Londres, O2 Form. L'album s'appelle Live Forms, chanson qui s'appelle Crystallized. C'est pas mal tout pour moi, je vous retrouve dans une semaine, ici en Roll FM, votre seul show musical. À la prochaine. Bye bye.

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3: Bonjour à toutes et à tous, il est 7h, j'espère que vous allez bien. On se retrouve pour une nouvelle édition de Franco Matin sur les ondes d'Envol. C'est Mélodie Ruelle-Vrabel et on est ensemble de 7h à 9h. On est le vendredi 31 juillet, j'espère que vous vous réveillez tranquillement, prêt à passer ce début de journée tous ensemble sur les ondes d'Envol. C'est votre matinale radio préférée avec moi-même et dans quelques instants avec Jean-Rony Bossico, fidèle au poste, il me rejoindra pour parler d'actualité aujourd'hui. Comme d'habitude, ce sera notre dernière tous les deux ce matin sur cette édition matinale du 31 juillet, car très bientôt, Wissam Daoudi fera son retour sur les ondes. Voilà, il revient à partir de la semaine prochaine. Alors aujourd'hui, donc, avant de se laisser pour cette longue fin de semaine, ce long week-end, eh bien, on a 2 heures à passer ensemble jusque 9h pour bien se réveiller et commencer la journée de la meilleure des manières. Donc aujourd'hui, un programme bien ficelé. On parlera évidemment météo, éphémérides et infotrafic. On aura Jean-Rony Bossico qui me rejoindra au micro d'Envol pour parler un petit peu d'actualité au Canada. On aura donc une première revue de presse à 7h30, une seconde revue de presse à 8h30. Et on parlera évidemment un petit peu de sport, voilà, des actualités sportives à 7h40. Et pour terminer donc la première heure de notre émission, peut-être si vous étiez connecté hier à nous écouter sur les ondes, une matinée particulière, voilà, rocambolesque. On a eu quelques évacuations ici au CCFM. Ça serait, j'espère en tout cas, ça sera plus calme ce matin. Et donc pour ça, j'avais envie de vous refaire écouter une entrevue que j'ai réalisée dans le cadre de Folklorama, ce festival qui met en lumière le multiculturalisme. J'ai discuté avec Marina Lamontagne lors du Media Call mercredi à La Fourche. Voilà, une cérémonie avec des déclarations de l'organisation Folklorama. Et j'ai pu discuter avec une représentante francophone et la coordinatrice des arts ethnoculturels de Folklorama, Marina Lamontagne. Vous aurez donc à écouter notre discussion pour en apprendre un petit peu davantage sur cette 55e édition du festival, sur la façon de comment vous allez pouvoir profiter au mieux de ces 2 semaines de festival qui se tiendront, je vous le rappelle, du 2 au 15 août, une occasion de célébrer la diversité culturelle au Canada et plus spécifiquement à Winnipeg. On aura donc à écouter cette entrevue à la fin de la première heure de l'émission, aux alentours de 7h50. En seconde heure, évidemment, on refera un tour au niveau de la météo et de l'infotrafic pour celles et ceux qui nous rejoindront peut-être, et puis pour voir si la situation a évolué de ces côtés-ci. Ensuite, on aura à écouter une entrevue qu'a réalisée mon collègue Jean-Rony Bossico. Il s'est entretenu avec Myriam Moufti, coordinatrice de francisation à la FFPM. Ensemble, ils ont discuté de leur programme Le Français tout l'été. On aura donc à écouter cette entrevue aux alentours de 8h10. Ensuite, seconde revue de presse de Jean-Rony Bossico. On refera un point sur l'actualité avant de terminer tranquillement cette édition de Franco Matin ce matin avec une petite recommandation culturelle de ma part. Voilà une nouvelle rubrique que j'ai instaurée un petit peu dernièrement. On parle de films, de lecture, de musique et aujourd'hui on va continuer à parler un petit peu de lecture. Voilà, je vais vous recommander une lecture peut-être à emmener avec vous en vacances, voilà, à glisser dans

vos bagages. Je vous donne pas encore le titre, mais voilà une lecture que j'ai faite récemment et qui m'avait beaucoup plu. Ça faisait longtemps que j'avais envie de lire ce titre. On y reviendra tranquillement aux alentours donc de 8h40 en fin d'émission. Voilà pour le programme de cette journée. Je vous invite toujours évidemment à m'écrire, voilà, par texto au 431 999 3691. Moi, ça me fait toujours plaisir de voir vos messages, de savoir que vous m'écoutez chaque matin. Donc, n'hésitez pas, si peut-être vous avez un message à faire passer en ondes, une chanson que vous avez envie d'écouter, ou si vous avez une information à donner, ou que vous souhaitez prendre part au débat sur les ondes, n'hésitez pas vraiment. Sentez-vous libre de m'écrire. C'est par texto. Donc au 431 999 3691. Et puis voilà, aujourd'hui on est le 31 juillet et aujourd'hui figurez-vous que c'est la journée mondiale des gardes forestiers. Ça peut paraître assez niche, mais oui, c'est la World Ranger Day. C'est une journée qui est célébrée chaque année le 31 juillet et elle rend hommage aux gardes, éco-gardes et agents de protection de la nature tués ou blessés dans l'exercice de leurs fonctions. Cette journée, elle met également en lumière leur rôle dans la préservation des espaces naturels, de la faune sauvage, des sites culturels et des populations vivant à proximité des zones protégées. Elle est portée par l'International Ranger Federation. On aura l'occasion de s'en reparler tout à l'heure au moment des éphémérides et de la météo. Ce sera intéressant de faire un point d'ailleurs sur les situations des feux de forêt. Voilà, en cette journée mondiale des gardes forestiers, pourquoi pas aller jeter un œil un petit peu à cette situation, voir ce qui se passe dans les zones naturelles au Canada, en espérant évidemment que les situations des feux de forêt se calment un petit peu. Voilà donc pour le programme de ce jour et la fête qu'on célèbre aujourd'hui. Il est 7h07, vous écoutez Franco Matin. Aujourd'hui, pas de playlist à proprement parler, mais qui dit vendredi dit nouveauté de la semaine. Voilà, on va essayer d'aller explorer, d'aller découvrir ensemble quelques musiques francophones, des nouveautés, du neuf, du bon, du franco. On va écouter donc diverses chansons francophones sorties récemment. Et justement, qui dit donc début d'émission, je vous ai annoncé le programme de ce matin, on va donc partir en musique avec la chanson pour bien commencer la journée. Et on va écouter « Revenir à la maison ». C'est une chanson de l'artiste électropop québécoise Debbie Tebbs en collaboration avec le rappeur KNLO, membre du collectif À la Claire Ensemble. Ce morceau est sorti officiellement le 30 juillet 2026, hier. Et il marque la fusion de l'univers électronique de Debbie Tebbs et des rythmes hip-hop de KNLO. On écoute donc ce titre « Revenir à la maison ». On est vendredi 31 juillet, plus qu'une journée avant un long week-end et l'occasion de revenir à la maison. On écoute « Revenir à la maison ».

0: revenir à la maison de Debbie Tebbs et KNLO, une chanson sortie hier. Et oui, aujourd'hui on explore les nouveautés un petit peu. On va partir à la découverte de nouveaux titres sortis récemment. Il est 7h11, vous écoutez Franco Matin, on passe la matinée ensemble comme d'habitude. Et pour bien commencer justement notre émission tous ensemble, après la bonne musique pour bien débuter la journée, on va partir tout de suite faire un point sur la météo de aujourd'hui et voir un petit peu ce qui se passe ce matin dans le ciel.
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0: Alors il fait présentement 19 degrés sur Winnipeg et aujourd'hui Environnement Canada annonce un temps ensoleillé avec une alternance de soleil et de nuages cet après-midi. On aura des vents en devenant du nord à 20 km/h tôt cet après-midi avec un maximum de 28 degrés Celsius et un humidex à 33. Un ressenti de chaleur assez élevé, moins que ces derniers jours je vous l'accorde, mais quand même une température correcte aujourd'hui. L'indice UV sera de 7 ou élevé. Ce soir et cette nuit, un ciel partiellement nuageux, avec toujours des vents du nord de 20 km/h qui vont devenir de plus en plus légers au fil de la soirée, et un minimum de 17 degrés cette nuit. Alors on a un long week-end qui s'annonce, ça y est, d'ici ce soir et demain. Alors samedi 1er août, il va faire 28 degrés avec une alternance de soleil et de nuages. Dimanche 2 août, mon anniversaire, et oui, je vous l'annonce, voilà, je vais fêter mes 21 ans dimanche. Et pour l'occasion, 30 degrés et un temps ensoleillé. Super, de quoi bien profiter des extérieurs. Et puis lundi 3 août, jour férié qui nous permet d'avoir un long week-end, on va avoir 24 degrés avec 40% de possibilités d'averse. On se retrouvera ensuite à partir de mardi avec des températures aussi correct, 23, puis ensuite on enchaîne avec du 28, donc ça va nous faire grandement du bien, ça y est, il fait bon, il fait chaud, on va pouvoir profiter encore un mois avant la période de la rentrée, donc l'occasion de bien profiter du soleil qui est bien présent en ce moment. D'ailleurs ce soleil il s'est levé ce matin à 5h55 et il se couchera ce soir à 21h14, cela nous laisse donc une journée de 15h18. Alors je vous l'avais dit, on va faire un petit point quand même sur la situation des feux de forêt actuellement au Canada. Alors à ce jour, à cette heure précise, on a 869 feux de forêt actifs au Canada, dont 708 non maîtrisés, 42 contenus et 119 maîtrisés. Alors si on fait un point plus spécifiquement au Manitoba, on a 144 feux actifs au Manitoba, dont 121 non maîtrisés, 0 contenu et 23 maîtrisés. La situation évolue très vite. Si on parle de la progression des feux actifs, il y a 2 feux actifs de moins qu'il y a 24 heures au Manitoba, ce qui est positif. Et il y a 2 feux actifs de moins qu'il y a 7 jours au Manitoba. Donc c'est bien, c'est positif. Doucement mais sûrement, voilà, les pompiers, les autorités parviennent à prendre le dessus sur ces feux de forêt. Alors les situations, elles sont compliquées, déjà notamment en Colombie-Britannique, quand même si on veut faire un peu un petit point, voilà, dernièrement on a des hectares qui sont ravagés, voilà, des grosses superficies. Si au Manitoba, en termes de comparaison, au Manitoba, on a 369 752 hectares de forêts qui ont été brûlées jusqu'à présent. Et dernièrement, en Colombie-Britannique, on a vu une remontée fulgurante de ces feux de forêt en très peu de temps, certes moins d'hectares brûlés, mais tout de même 104 923 hectares brûlés en Colombie-Britannique en très très peu de temps par rapport au Manitoba. On a quand même, nous, oui, des feux au nord qui brûlent activement, mais en Colombie-Britannique, voilà, ils se sont fait surprendre. Et en ce moment même, il y a 133 feux actifs en Colombie-Britannique, 51 non maîtrisés, 25 contenus, 57 maîtrisés. Il y a 2 feux actifs de plus qu'il y a 24 heures en Colombie-Britannique et 73 feux actifs de plus qu'il y a 7 jours. Donc voilà, vous le voyez, la comparaison au Manitoba, la situation se calme tout doucement, alors que malheureusement en Colombie-Britannique, elle explose. 2 feux de plus qu'il y a 24 heures et 73 de plus qu'il y a 7 jours, qu'il y a une semaine. Une situation qui inquiète. On fait le point aussi au Québec, quand même aussi une situation qui inquiète. 114 feux actifs au Québec en ce moment, 110 non maîtrisés, 0 contenu et 4 maîtrisés. Il y a 529 738 hectares de forêt qui ont été brûlés jusqu'à présent. Il y a 5 feux actifs de plus qu'il y a 24 heures au Québec et 77 feux actifs de plus qu'il y a 7 jours au Québec. Pareil, une situation qui, comme en Colombie-Britannique, ne cesse d'évoluer, de progresser. Voilà, ces feux qui continuent d'avancer. Alors qu'au Manitoba, on a quand même un petit peu de chance. Voilà, dans ce malheur, la situation se calme. On l'a senti dernièrement, on a eu des fumées venant et du Manitoba et d'Ontario à cause du feu. On va terminer ce petit point sur les feux de forêt par l'Ontario. L'Ontario, en ce moment même, on a 156 feux actifs en Ontario, dont 141 feux non maîtrisés, 7 contenus, 8 maîtrisés. Il y a, comme au Manitoba, 2 feux actifs de moins qu'il y a 24 heures en Ontario et 2 feux actifs de moins aussi qu'il y a 7 jours dans la province ontarienne. Je pense que c'est la province qui a le plus souffert, peut-être le Québec, je me souviens plus combien c'était exactement. Oui, plus de 529 000 hectares brûlés au Québec. Et l'Ontario a atteint des records, c'est 676 000 17 hectares de forêt qui ont été brûlés jusqu'à présent. Voilà des situations gravissimes. On le voit donc, une situation à suivre au Québec et en Colombie-Britannique où les feux progressent très rapidement alors que la situation se calme au Manitoba, en Ontario. C'était l'occasion de revenir un petit peu dessus quand même aujourd'hui. On en a parlé au fil de la semaine parce que les feux de forêt font des ravages et au Canada et aussi en Europe, en France, en Espagne. Voilà, c'est des situations malheureusement qui vont tendre à se développer. Il va falloir, entre guillemets, apprendre à vivre avec le changement climatique et aussi si on n'a pas vraiment de prise de conscience au niveau des populations, des politiques. Voilà, ça va être compliqué parce que c'est important de prendre soin évidemment de nos forêts. Je jette un œil au chat là en ligne au 431-999-3691. Alors déjà, je n'avais pas vu, j'ai un bon anniversaire un peu en avance, 21 ans. Le temps file, on pense fort à moi a priori, donc c'est très gentil. C'est mon papa qui m'écrit, donc ça me fait très plaisir. Et j'ai aussi un message, les chiffres des feux sont désastreux. Et oui, je vous l'accorde, c'est des situations qui inquiètent, qui font peur. C'est vrai que c'est important un petit peu de lever le voile dessus, d'en parler et peut-être que ça peut sonner le signal d'alarme, voilà, de prendre conscience. Peut-être que nous, à notre petite échelle, on se dit qu'on peut pas faire grand-chose, mais non, en fait, c'est tout à chacun. Petit à petit, déjà, si on change nos comportements, si on fait attention, parce que il faut se le dire, par exemple, en France, 9 feux sur 10 sont d'origine humaine. Voilà, c'est des feux criminels, des origines criminelles, des gens qui allument ces feux, donc soit par inadvertance ou par envie d'allumer ses feux. Ça, c'est vrai que c'est complètement fou de se dire ça. Mais voilà, et le réchauffement climatique, les politiques qui prêtent pas forcément attention à la préservation de ces espaces naturels. On le sait, on consomme nos ressources trop rapidement sur la planète. Et justement, tout ça, tout cumulé, eh bien, ça contribue à malheureusement déclencher des feux comme ça, des situations désastreuses qui détruisent des habitats naturels où il y a des populations humaines aux environs, mais aussi des populations animales. Et voilà, enfin, je vous laisse aller voir des images désastreuses et en France et au Canada où on voit le feu qui grignote petit à petit notre chère planète de la Terre. Voilà, c'était l'occasion donc de faire un point sur les feux. On est content qu'au Manitoba et en Ontario ça se calme, mais on va suivre de très près ce qui se passe en Colombie-Britannique et au Québec, puis aussi dans les autres provinces. Ce sera l'occasion d'aller voir ce qui se passe. Mais voilà, c'est les situations les plus alarmantes en ce moment même au pays, au Canada. Il est 7h19, on va repartir en chanson avant de faire un point sur les éphémérides quand même et d'aller voir ce qui se passe sur les routes. En attendant, on repart un petit peu à la découverte de nouveaux titres. Voilà, on va explorer un petit peu les nouveautés musicales de ce vendredi 31 juillet. Et on va écouter Disque d'or, une chanson collaborative sortie par le rappeur québécois Tel Quel en duo avec le groupe légendaire Tactica. Alors le vidéoclip, il a été dévoilé le 28 juillet 2026, tandis que le morceau, il est devenu disponible sur toutes les plateformes de diffusion en continu ce vendredi 31 juillet. On va donc avoir la chance d'écouter en exclusivité pour la première fois sur les ondes Disque d'or de Tel Quel et Tactica, un titre sorti aujourd'hui. On écoute Disque d'or.

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1: 7h23, vous écoutez Franco Matin et à l'instant c'était Disque d'or, une chanson collaborative entre le rappeur québécois Tel Quel avec le groupe légendaire Tactica. Voilà une chanson sortie aujourd'hui qu'on a écoutée donc en exclusivité pour la première fois sur les ondes. Alors ça y est, on va parler un petit peu infotrafic, on va aller voir ce qui se passe sur les routes de Winnipeg ce matin.
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1: Alors, il est encore tôt sur les routes de Winnipeg, mais déjà, je peux peut-être vous donner quelques points de circulation si vous êtes actuellement sur les routes. Alors, dans le cœur même de Saint-Boniface, là aux alentours du studio, par exemple, au CCFM, ou bien de la cathédrale et de l'université, eh bien, tout roule correctement. Par contre, si je vais un petit peu plus au nord, sur Johnson Avenue, là, il y a un embouteillage modéré d'environ 2 minutes, et c'est juste avant le croisement de Henderson Highway. Plus haut sur Henderson Highway, il y a aussi quelques ralentissements entre Kimberley Avenue et puis Layton Avenue à cause de travaux. Donc voilà, si vous êtes dans cette zone-ci au nord vraiment, là de Saint-Boniface, etc., eh bien ça bouchonne un petit peu. Alors voilà, je vous invite à prendre votre mal en patience. On fait évidemment un tour avant de passer au centre-ville par le boulevard La Gimaudière. Évidemment, c'est incontournable, très fréquenté chaque matin, même tôt comme ça. Et on a une situation de pare-choc contre pare-choc sur, dans le sud de ce boulevard La Gimaudière, au niveau de Fermore Avenue, voilà, à cette intersection entre La Gimaudière Boulevard et Fermore Avenue. On a une situation de pare-choc contre pare-choc avec un temps de trajet estimé à 7 minutes au nord de Fermore Avenue et à 14 minutes au sud de cette avenue. Alors voilà, là, une zone déjà à 7h25 qui est bien fréquentée, je vous l'accorde. Donc si vous êtes dans cette zone-ci, courage à vous, voilà, écoutez, montez le volume, écoutez-moi, voilà, on est ensemble ce matin, et puis de toute façon, voilà, on tous dans le même bateau, donc si vous êtes plusieurs dans cette zone-ci, il faut rester patient et prudent surtout, et puis voilà, prendre son mal en patience. De l'autre côté de la rivière Rouge, dans le centre-ville de Winnipeg, eh bien, je n'ai pas grand-chose à vous signaler, les grands axes Main et Portage sont plutôt tranquilles ce matin pour l'heure, pas beaucoup de ralentissements, voire même aucun, évidemment, quelques zones de travaux. Voilà, les travaux qui peuplent complètement la ville de Winnipeg et notamment le centre-ville. Mais c'est pas mal tout ce matin pour justement cette zone-ci. Si je vais complètement à l'ouest, par contre, de la ville, au niveau, aux alentours un petit peu de l'aéroport, sur King Edward Street, on a une situation de pare-choc contre pare-choc avec un temps de trajet estimé à 3 minutes. Mais voilà, c'est pas mal ça pour la situation sur les routes ce matin à 7h26, ce vendredi 31 juillet. Un long week-end qui s'annonce. Peut-être que les gens ont décidé de prendre leur journée aujourd'hui. On verra ça. On verra si le monde revient sur les routes plus tard dans la matinée aux alentours de 8h. Mais pour l'instant, profitez-en. C'est pas mal calme sur les routes. Alors avant de repartir en musique et de retrouver Jean-René Bossico pour sa revue de presse de ce matin, eh bien, on va faire un petit tour au niveau des éphémérides du 31 juillet. Alors, je vous l'ai dit en ouverture d'émission, aujourd'hui, c'est la journée mondiale des gardes forestiers, ou c'est la World Ranger Day. C'est une journée qui est célébrée chaque année le 31 juillet. Elle rend hommage aux gardes, éco-gardes et agents de protection de la nature, tués ou blessés dans l'exercice de leurs fonctions. On pense donc à eux. Cette journée, elle met également en lumière leur rôle dans la préservation des espaces naturels, de la faune sauvage, des sites culturels et des populations vivant à proximité des zones protégées. Cette journée est portée par l'International Ranger Federation. Donc on a une pensée pour tous ces gardes forestiers qui œuvrent justement pour la préservation des espaces naturels. On a fait un point sur la situation des feux de forêt au Canada. Tout est un petit peu lié, voilà, cette préservation des forêts. Certes, une grande partie faite par les gardes de forestiers, mais nous aussi à notre échelle on se doit un petit peu de préserver notre planète. Alors aujourd'hui les anniversaires sinon que l'on fête, eh bien déjà on va commencer par la naissance du grand Louis de Funès, né en 1914, grand acteur français. Il est né à Courbevoie et il est devenu l'une des figures les plus populaires du cinéma comique français grâce à des films comme Le Gendarme de Saint-Tropez, Le Corneau, La Grande Vadrouille, Oscar et La Folie des Grandeurs. Il est décédé le 27 janvier 1983. Un grand du monde du cinéma français, connu pour ses petites mimiques, ses grimaces, son jeu d'acteur légendaire. Voilà, un très grand acteur. Voilà, je vous invite à aller voir des films de ce Louis de Funès. Très drôle aussi, très amusant. Aujourd'hui, c'est aussi l'anniversaire de J.K. Rowling, née en 1965. Elle est romancière, scénariste britannique. Et voilà, vous avez dû reconnaître son nom quand même. Elle est principalement connue pour avoir créé l'univers de Harry Potter. Et oui, ce sorcier, elle a cicatrice en forme d'éclair sur le front, dont les 7 romans ont donné naissance à des adaptations cinématographiques, théâtrales et audiovisuelles. Un franc succès pour tous les jeunes et les moins jeunes passionnés de magie. On fait quand même un petit point sur les décès de figures historiques en 1784. Denis Diderot nous a quittés, voilà. Philosophe, écrivain et critique d'art français. Il était une figure majeure du siècle des Lumières, du XVIIIe siècle. Il a dirigé avec Jean Le Rond d'Alembert la publication de l'Encyclopédie. Et oui, cette fameuse vaste entreprise destinée à rassembler et diffuser les connaissances de son époque. En 1904, oui, année de naissance d'ailleurs de Louis de Funès, c'était l'assassinat de Jean Jaurès, homme politique, philosophe et journaliste français, député socialiste, fondateur du journal L'Humanité et défenseur de la paix. Il a été abattu par Raoul Villain au Café du Croissant à Paris, alors qu'il tentait encore d'empêcher le déclenchement d'une guerre européenne. Et quelques années, quelques 30 ans plus tard, c'était la disparition d'Antoine de Saint-Exupéry, écrivain et aviateur français, l'auteur du Petit Prince, de Vol de Nuit aussi et de Terre des Hommes. Il a disparu à bord de son avion P-38 Lightning lors d'une mission de reconnaissance au-dessus de la Méditerranée. Des éléments de son appareil seront identifiés plusieurs décennies plus tard. Évidemment, on se souvient de lui pour Le Petit Prince, une œuvre magistrale de la littérature française réputée à l'international. Il est 7h30, on est un petit peu en retard sur le programme, mais on va vite repartir en musique. On va continuer à explorer le répertoire des nouveautés de ce vendredi. Voilà, nouveautés musicales francophones. Et d'ici quelques instants, on retrouvera Jean Rony pour faire un premier point sur l'actualité au Canada. D'abord, on écoute Belle Chose, une chanson de Delafay. On l'écoute et on s'en parle juste après.

0: belle chose du rappeur québécois De La Fée. Une belle chanson qui met en avant les belles choses. Il est 7h33. Vous écoutez Franco Matin et c'est l'heure de retrouver Jean-René Bosséco pour sa première revue de presse du jour.
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0: Jean-René, on se retrouve ce matin et pour de vrai, parce qu'hier, c'était un peu compliqué.
2: Ouais, aujourd'hui, c'est plus calme. Bonjour Mélodie, bonjour à tous et à toutes. Content d'être là ce matin.
0: Oui, content. Normalement, on ne sera plus dérangé par une alarme ou des évacuations.
2: On l'espère bien.
0: On l'espère. Alors, on va commencer ce point sur l'actualité au Canada avec le Manitoba au premier rang au Canada pour la réduction des barrières commerciales intérieures.
2: C'est ce que révèle le plus récent rapport de la Fédération canadienne de l'entreprise indépendante qui accorde à la province une note A, la meilleure évaluation au pays. Le ministre des Affaires, des Mines, du Commerce et de la Création d'Emplois, Jamie Moses, affirme que cette reconnaissance atteste des efforts du gouvernement pour faciliter les échanges entre les provinces et réduire les obstacles auxquels les entreprises font face. Le Manitoba obtient également la note parfaite de 10 pour la vente directe d'alcool aux consommateurs, un domaine où la province est considérée comme un chef de file national. Selon le rapport, le Manitoba a progressé grâce à plusieurs mesures, dont l'adoption de la loi sur le commerce équitable au Canada, qui vise à éliminer certains obstacles à la vente de biens et à la prestation de services entre les provinces. Par ailleurs, la province a conclu un accord de reconnaissance mutuelle avec les autres gouvernements provinciaux et territoriaux. Cette entente permet à plusieurs produits conformes aux normes d'une province d'être vendus ailleurs au pays sans devoir répondre à de nouvelles exigences réglementaires. Le rapport souligne toutefois que l'application concrète de ces mesures demeurera essentielle pour que les entreprises et les consommateurs puissent réellement profiter d'un marché intérieur canadien plus accessible.
0: Félicitations à notre province alors qui obtient cette médaille d'or entre guillemets, tant mieux. On continue avec le gouvernement fédéral qui renforce la lutte contre la traite des personnes.
2: Des modifications au code criminel sont maintenant en vigueur afin de resserrer les règles concernant la mise en liberté sous caution des personnes accusées de traite de personnes et d'accorder davantage de protection aux victimes lors des procédures judiciaire. La nouvelle législation prévoit notamment un renversement du fardeau de la preuve pour certaines demandes de remise en liberté. Les accusés devront donc en démontrer pourquoi ils devraient être libérés sous caution dans certaines circonstances. D'autres changements facilitent également l'accès aux mesures d'aide aux témoignages pour les victimes de traite de personnes, d'agressions sexuelles, de violences entre partenaires intimes et de harcèlement criminel. L'annonce survient à l'occasion de la Journée mondiale de la lutte contre la traite d'êtres humains. Le gouvernement fédéral accorde plus de 3,35 millions de dollars à 9 organismes communautaires qui offrent des services aux victimes et aux personnes survivantes partout au pays. Parmi les organismes financés figure La Sortie au Québec, Réseau Femmes du Sud-Ouest de l'Ontario et violences sexuelles du Nouveau-Brunswick.
0: Oui, c'est ça. Je pense que c'était hier la journée mondiale contre la traite des êtres humains. Donc c'est bien aussi qu'en accord avec ce calendrier, des mesures soient prises. On termine avec la FPFM qui invite les familles à pratiquer le français tout l'été.
2: La Fédération des parents de la francophonie manitobaine propose aux familles de poursuivre l'utilisation du français pendant la période estivale avec son nouveau projet « Le français tout l'été ». L'initiative offre une trousse d'activités destinées aux parents qui souhaitent intégrer davantage le français dans les conversations de tous les jours avec leurs enfants âgés de 2 à 7 ans. Le projet vise particulièrement les familles plus qui souhaitent utiliser davantage le français à la maison. Selon Mariam Mofti, coordonnatrice de la francisation à la FPFM, plusieurs familles ont démontré leur intérêt dès le lancement du projet. Elle précise que la trousse a été conçue pour accompagner les parents avec des activités simples qu'ils peuvent réaliser au quotidien, peu importe leur niveau de français. Offerte gratuitement, la trousse comprend notamment un livret avec des dialogues sur différents thèmes de la vie courante. Les parents et les enfants peuvent ainsi pratiquer le français ensemble à travers des échanges adaptés à leur réalité familiale. Nous aurons donc à écouter Mariem Mofti que nous avons interrogée pour vous, chers auditeurs.
0: Oui, on aura à l'écouter aux alentours de 8h10 en seconde heure. Merci Jean-Rony pour ces informations au Canada. On va repartir en musique avant de se retrouver pour parler un petit peu de sport. On va avoir plein de choses à dire encore une fois. Alors restez avec nous. En attendant justement une chanson de circonstance avec ce titre, on va écouter Maradona, une chanson du rappeur français Rimka et de l'autre rappeur français Niax, officiellement disponible depuis aujourd'hui le 31 juillet 2026. On continue notre découverte de titres en français et on écoute donc Maradona de Rimka et Niax avant de parler de sport.
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1: 7h41 à l'instant, c'était le titre Maradona, disponible depuis aujourd'hui par les rappeurs français Rimka et Niax. Voilà, c'est l'heure de parler un petit peu de sport avec Jean-René Bossico.
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1: Les Gold Eyes sont en repos depuis hier et ils reprennent ce soir leur rencontre à domicile contre Lincoln pour donc trois rencontres consécutives avant de prendre une pause lundi et de rejouer à la maison à nouveau trois reprises contre les Chicago Dogs. Ce sera à domicile et d'ailleurs Envol sera au match le 5 août. On espère qu'ils vont pouvoir remporter ces prochaines rencontres parce que ça y est, ils ont inversé la balance, 32 victoires contre 31 défaites. Alors on souhaite que la saison se profile du mieux possible.
3: Et en parlant de pause, les Blue Bombers de Winnipeg entament leur semaine de congé sur une mauvaise note. Hier soir, ils ont subi un revers de 35-19 contre les Lions de la Colombie-Britannique devant leurs partisans au Princess Auto Stadium. Après un bon départ, les Bombers ont vu les Lions prendre le contrôle de la rencontre grâce à une attaque au sol dominante. Le quart arrière recrue Kaydon Salter a fait mal à la défense de Winnipeg avec ses courses et ses passes, tandis que le porteur de ballon Xander Horvat a inscrit 3 touchés. Les Bombers, pour leur part, ont été incapables de maintenir leur élan offensif en deuxième demi, multipliant les erreurs au moment où ils tentaient de revenir dans le match. Avec cette défaite, Winnipeg présente maintenant une fiche de 4 victoires et 4 défaites. Les Bombers seront de retour en action le 14 août alors qu'ils accueilleront les Red Blacks d'Ottawa au Princess Auto Stadium. Jeux du Commonwealth de Glasgow en gymnastique artistique, la délégation canadienne a dominé les compétitions. Félix Dolcy est l'une des grandes vedettes des Jeux avec une récolte de 6 médailles, 4 d'or, 1 d'argent et 1 de bronze. Le Québécois a notamment contribué au titre de l'équipe masculine, en plus de remporter les finales aux anneaux, au saut et à la barre fixe. Jordan Carroll a également décroché l'or au cheval d'arçon, tandis que Lia Monica Fontaine s'est imposée au saut féminin. Chez les femmes, Ellie Black a remporté le concours général pour une deuxième fois en carrière aux Jeux du Commonwealth. Au total, le Canada a terminé les épreuves de gymnastique artistique avec 16 médailles, dont 7 d'or. En athlétisme, Ethan Katzberg a remporté l'or au lancer du manteau grâce à un jet de 80m97, un nouveau record des Jeux. Rowan Hamilton a ajouté une médaille de bronze chez les femmes. Cameron Rodgers s'est imposée au lancer du marteau, alors que Sarah Milton a remporté le titre au lancer du poids. En para-athlétisme, Sheryona Haas a décroché l'or au 100 mètres T47, tandis que plusieurs autres Canadiens sont montés sur le podium. En natation, Joshua Liendo a remporté le 100 mètres papillon. De son côté, Kylie Mass a ajouté une médaille d'argent au 100 mètres d'eau, portant à 10 son total de médailles en carrière aux Jeux du Commonwealth. L'haltérophilie continue également de rapporter des médailles au Canada. Maud Shawn a remporté un troisième titre consécutif aux Jeux. Chez les moins de 63 kilos, Anne-Sophie Tachereau a obtenu l'argent chez les moins de 58 kilos. Rebecca Gou, le bronze chez les moins de 53 kilos. Xavier Lusignan a ajouté une médaille de bronze chez les moins de 110 kilos. Le Canada a aussi remporté une médaille de bronze au basketball 3 contre 3 en fauteuil roulant masculin. Les compétitions se poursuivent aujourd'hui et demain samedi avant la cérémonie de clôture prévue dimanche. Au classement général, l'Australie domine largement avec 51 médailles. L'Angleterre occupe le deuxième rang avec 15 médailles d'or, tandis que le Canada suit au troisième rang également avec 15 titres. L'Angleterre conserve toutefois l'avantage grâce à un plus grand nombre de médailles d'argent. Au total, le Canada comptant 45 médailles, 15 d'or, 15 13 d'argent et 17 de bronze. En football, le président de la FIFA, Gianni Infantino, fait face à une importante contestation après avoir présenté son projet de création de FIFA Forward Enterprise, une nouvelle entité commerciale destinée à regrouper certaines activités commerciales et événementielles aux grandes compétitions de la FIFA, dont la Coupe du Monde et la Coupe du Monde des clubs. La FIFA souhaite ouvrir jusqu'à 20% du capital de cette entité à des investisseurs privés afin de lever jusqu'à 4,2 milliards de dollars américains. L'organisation assure toutefois qu'elle conserverait le contrôle des compétitions, du calendrier international et des décisions sportives et réglementaires. Selon la FIFA, ces revenus supplémentaires permettraient d'augmenter les investissements dans le développement du football dans ses 211 associations membres. Le projet suscite une forte opposition en Europe. L'UEFA et ses 55 associations membres ont rejeté unanimement cette proposition et menace de ne pas participer aux compétitions de la FIFA si le projet est maintenu. La CONCACAF et la Confédération Asiatique de Football, l'AFC, ont également exprimé leurs inquiétudes, notamment concernant le manque de consultation et le processus entourant cette initiative sans toutefois annoncer de boycott. Les associations membres de la FIFA devront maintenant se prononcer sur ce sujet. Au-delà de l'aspect financier, le débat porte sur la gouvernance du football mondial et sur l'avenir commercial des plus grandes compétition internationale. Et enfin, toujours en football pour terminer, le monde du football est en deuil. Franco Baresi, l'une des plus grandes légendes du football italien, est décédé à l'âge de 66 ans. Véritable symbole de l'AC Milan, Baresi a consacré toute sa carrière professionnelle au club rossonero. Défenseur central d'exception et capitaine emblématique pendant 15 ans, il a marqué l'histoire du Milan des années 80 et 90, une équipe qui a dominé le football italien et européen. Avec l'AC Milan, Baresi a remporté 6 titres de champion d'Italie, 3 Coupes d'Europe et plusieurs trophées internationaux. Son numéro 6 a été retiré par le club en hommage à son immense contribution. Il a disputé 719 matchs sous les couleurs milanaises et demeure l'un des plus grands symboles de fidélité à un seul club. Avec la sélection italienne, il a participé à 3 Coupes du Monde. Il faisait partie de l'équipe championne du monde en 1982 et a été le capitaine de l'Italie lors de la finale du mondial 1994 face au Brésil, une rencontre perdue au tir au but. Reconnu pour son intelligence tactique, son élégance défensive et son leadership, Franco Baresi est considéré comme l'un des plus grands défenseurs de l'histoire du football. Son héritage restera profondément attaché à l'AC Milan et au football italien.
1: Nos pensées vont évidemment à ses proches, à sa famille, ainsi qu'à ses anciens coéquipiers. Et puis pour revenir un petit peu sur la polémique avec la FIFA, etc., beaucoup sur les réseaux sociaux s'insurgent. Ils disent que c'est vendre le foot, vendre les compétitions. C'est un peu dommage.
3: Il y a beaucoup de suspicions. C'est comme les conséquences de la Coupe du Monde aux États-Unis, parce qu'il y a des personnes qui sont concernées par ce projet, qui sont directement dans l'entourage du président Donald Trump.
1: Oui. C'est vrai que cette Coupe du Monde, elle a été différente. On a vu déjà les pauses pour les publicités, etc. Ouais. Il y a eu une sorte de commercialisation un peu de la compétition. Donc, affaire à suivre.
3: On fait tout à l'américaine.
1: Ouais, c'est reparti. Merci beaucoup, Jean-Rony, pour ces informations sportives et puis pour les actualités au Canada. On te retrouve d'ici la seconde heure pour une seconde revue de presse. Et on aura écouté juste avant une entrevue que tu as réalisée avec
3: Mariam
1: Mufti. Voilà. Merci beaucoup, Jean-Rony. À tout à l'heure.
3: À tout à l'heure.
1: Il est 7h50, vous écoutez Franco Matin. On va faire une petite pause musicale et publicitaire avant de pouvoir écouter une entrevue que j'ai réalisée mercredi au Media Call de Folklorama. Je me suis entretenue avec Marina Lamontagne, coordinatrice des arts ethnoculturels. On aura à l'écouter dans un instant. En attendant, on poursuit ce début de journée. Voilà, c'est le matin. Et justement, on va écouter Petit Matin, une chanson sortie aujourd'hui. On continue nos découvertes musicales francophones. Une chanson ici qui s'intitule donc Petit Matin de Triangle des Bermudes et Tiakola, un groupe de rappeurs français et un rappeur français. Ce son a été beaucoup teasé sur les réseaux sociaux et il est enfin sorti aujourd'hui. On le découvre.

0: samedi matin de Triangle des Bermudes et Tiakola, des rappeurs français. Voilà, ce titre, il est sorti aujourd'hui, voilà, ce 31 juillet 2026. Il avait longtemps été vendu un petit peu sur les médias sociaux par les artistes. Et ici, donc, il est enfin disponible, Petit Matin, une chanson bien rythmée qui nous permet de nous réveiller bien correctement ce matin avec Triangle des Bermudes et Tiakola. Il est 7h52 minutes avant de clôturer cette première heure d'émission. On va écouter l'entrevue que j'ai réalisée avec Marina Lamontagne, représentante francophone et coordinatrice des arts ethnoculturels à Folklorama. Hier, voilà, je voulais la diffuser correctement, mais vous le savez, si vous étiez connecté sur les ondes, ça a été un petit peu compliqué hier de justement suivre le bon fonctionnement de l'émission, car on a eu quelques évacuations ici au CCFM qu'on n'a pas pu contrôler. Donc là, voilà, je me suis rendue mercredi au Media Call de Folklorama à La Fourche, le Folklorama Festival qui se tiendra du 2 au 15 août avec 45 pavillons qui représentent 45 différentes cultures. C'est la 55e édition et justement, j'ai discuté avec Marina Lamontagne qui m'a présenté cette 55e édition du festival, qui nous a donné un petit peu les astuces pour profiter au mieux du festival et nous donner quelques informations. On écoute Marina Lamontagne. Alors bonjour, je suis au Media Call de Folklorama en compagnie de Marina Lamontagne. Bonjour.
1: Bonjour.
0: Ravie de vous rencontrer. Merci pour votre temps de m'accorder une entrevue en français pour Folklorama. Est-ce que vous pourriez vous présenter déjà pour nos auditeurs et auditrices?
1: Oui. Alors, je m'appelle Marina Lamontagne. Je suis coordinatrice des arts ethnoculturels ici à Folklorama.
0: Quelles sont vos tâches un petit peu au festival?
1: Donc, au festival, je suis là pour assister n'importe qui a besoin de l'aide, peut-être avec de la technique ou leur système de son. C'est ce que mon département fait. Nous, on fait la majorité de notre travail au long de l'année. On amène tous les éléments du festival que tout le monde aime, que ce soit la musique, la danse, la nourriture, des expériences culturelles en tant qu'atelier ou quoi que ce soit à la communauté toute l'année. Donc, c'est vraiment d'apporter, mon rôle, c'est d'apporter tout ce qu'on aime du festival à l'année longue.
0: Et ça fait combien de temps que vous travaillez pour Folklorama?
1: Ça fait 5 ans que je travaille pour Folklorama, donc très heureuse d'être ici.
0: Et là, cette année, donc, une nouvelle édition, votre 5e, j'imagine, donc.
1: Oui.
0: Est-ce que vous pourriez me dire ce que ça représente, justement, ce festival Folklorama pour vous?
1: Folklorama a toujours été quelque chose de très important pour moi. J'adore qu'ici à Winnipeg, on a autant de communautés qui sont si passionnées par leur culture et leurs coutumes qu'ils veulent partager ça avec toutes les autres communautés au long du festival. Donc, ils mettent plein d'efforts, énormément d'efforts pour nous partager leur danse, leur musique, leur bouffe et de s'assurer qu'on peut s'immerser dans leur culture ici à Winnipeg.
0: Et cette année, donc, Folklorama fête ses 55 ans, une édition qui aura lieu du 2 au 15 août. Et c'est l'un des plus grands festivals du multiculturalisme ici. Et justement, en quoi est-ce que, selon vous, c'est important, cette idée de multiculturalisme, et à Winnipeg et au Canada, l'idée de rassembler des cultures différentes du monde entier?
1: On est si choyés de pouvoir avoir une communauté multiculturelle ici à Winnipeg et de pouvoir apprendre. C'est ça qui est le plus important selon moi, c'est l'apprentissage. Continuer à apprendre au sujet des gens avec qui on partage notre ville, notre communauté, notre province, notre pays et de s'assurer qu'on crée du respect pour leur culture et qu'eux aussi peuvent apprendre au sujet des autres cultures qui font partie de notre belle ville.
0: Je pense qu'on peut définitivement dire que le Canada, c'est une terre de multiculturalisme et que Winnipeg, c'est l'un des berceaux de cette diversité culturelle. Cette année, des nouveaux pavillons qui viennent à Folklorama et des anciens aussi. Déjà, est-ce qu'on peut parler de ces nouveaux pavillons?
1: Oui. Donc, on a deux tout nouveaux pavillons cette année. Ce sont les Salvadorian Pavilion et the Heart of Romania Pavilion qui vont se joindre à nous pour cette 55e édition du festival. On est très, très excités de les accueillir.
0: Et en quoi, justement, cette nouveauté, ces nouveaux pavillons, c'est positif pour Folklorama?
1: On adore qu'il y ait des communautés qui voient ce qu'on est en train de faire, qui voient ce que les autres communautés sont en train de faire et qui veulent se joindre à nous. Donc, c'est toujours, toujours important pour nous de pouvoir les appuyer et de les encourager de venir partager leur culture. Et je l'ai dit, Folklorama fête ses 55 ans. Il y a aussi des pavillons qui sont là depuis le début, des anciens pavillons. En quoi est-ce important aussi de garder justement ces cultures et de continuer à les représenter pendant le festival?
2: Donc on a trois pavillons cette année qui fêtent leurs 55 années aussi, qui est incroyable, qui sont là avec nous depuis le début. C'est le Scandinavian Pavilion, le Ukraine Kiev Pavilion et le German Pavilion. Puis on adore les voir à chaque année. Ça veut dire qu'ils sont fiers. C'est on voit leur fierté, qu'ils veulent continuer à revenir et de partager cette expérience avec nous.
1: Et justement, pour que nous aussi, on puisse profiter un peu de cette expérience, nos auditeurs et auditrices évidemment, comment est-ce que ça fonctionne un peu ce festival? Est-ce que vous pourriez nous dire comment on peut naviguer à travers les différents pavillons?
2: Absolument. Donc, on a 45 pavillons qui participent au festival cette année. Vous pouvez vous rendre sur notre site web, folklorama.ca. Vous allez pouvoir trouver notre travel guide. Cela va vous donner toute l'information sur tous les pavillons. Vous allez pouvoir trouver toutes les heures de spectacle qu'ils vont offrir par chaque pavillon. Et ensuite, on a aussi une belle carte que vous pouvez trouver. Elle est interactive. Vous pouvez vous choisir un quartier et trouver les pavillons qui sont près de l'un l'autre. Puis faire une petite tournée du monde.
1: C'est ça qui est intéressant aussi avec Folklorama, c'est que les pavillons, ils parsèment un petit peu toute la ville de Winnipeg, donc ça permet aussi de découvrir des nouveaux quartiers et d'aller à la recherche de nouvelles cultures. Est-ce que vous avez des informations à nous communiquer par rapport à la billetterie pour participer au festival?
2: Oui, donc vous pouvez soit vous rendre sur notre site web, folklorama.ca, pour acheter des billets, ou vous pouvez toujours appeler nos bureaux. Ils seront très, très heureux de vous aider à acheter vos billets là aussi.
1: Quels sont les tarifs, justement, de ces billets?
2: Les billets coûtent 7,50 plus les frais de service, donc un total de 9 $. On a aussi ce qu'on appelle le Vicker Multipack, où vous pouvez acheter, vous pouvez sauver 10 $. Donc, Vicker Automotive Multipacks, vous avez 10 billets pour 65 $ plus les frais. Mais ça vous sauve un peu d'argent si vous allez visiter plusieurs pavillons.
1: Et ça nous ouvre donc l'accès aux pavillons à travers la ville de Winnipeg. Sur place, sur ces pavillons, est-ce qu'on peut aussi faire des dépenses, par exemple en nourriture ou en atelier ou des choses comme ça?
2: Exactement. Donc, lorsque vous vous rendez à un pavillon, vous allez pouvoir acheter de la nourriture si ça vous tente, des boissons culturelles. Il y a aussi des souvenirs, souvent des petites, des belles petites choses, que ce soit du linge, des bijoux, différents items qui sont faits.

0: Marina La Montagne, on le rappelle, 55 ans pour Folklorama, une nouvelle édition du 2 au 15 août à Winnipeg, à travers la ville, pour découvrir de nouvelles cultures. Merci beaucoup pour votre temps, je vous souhaite un bon festival.
1: Merci à vous.

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6: Et vous écoutez Franco Matin. Ce matin, ça y est, on a passé à 8h. Il est à 8h02. Bonjour à celles et ceux qui nous rejoignent peut-être pour la seconde heure de l'émission. On est ensemble jusqu'à 9h, alors bienvenue. On est là pour passer une belle matinée tous ensemble avant cette fin de semaine, cette longue fin de semaine. Bien méritée, je vous l'accorde. Alors, je suis ravie de vous retrouver si vous vous connectez à l'instant. Il y a quelques minutes, on écoutait une entrevue que j'ai réalisée avec Marina Lamontagne, représentante francophone et coordinatrice des arts ethnoculturels à Folklorama. Ensemble, on a parlé de cette 55e édition du festival qui se tiendra du 2 au 15 août à Winnipeg. C'est l'occasion de mettre en avant le multiculturalisme au Canada et justement de mettre en lumière le berceau de diversité culturelle qui est Winnipeg. Une entrevue que vous pourrez réaliser, que vous pouvez d'ores et déjà retrouver en rediffusion sur notre SoundCloud, accessible via notre site internet. Alors n'hésitez pas à aller l'écouter pour obtenir des informations sur le festival, etc. et de déjà vous plonger un petit peu dans le bain. Le festival commencera très bientôt, ce week-end, ce dimanche, jour de mon anniversaire en plus, le 2 août. Alors voilà, ce sera l'occasion aussi d'aller découvrir de nouvelles cultures que vous ne connaissez peut-être pas. D'ailleurs, je vous le signale, aujourd'hui, ça y est, c'est la dernière où je suis seule aux commandes de l'émission Franco-Matin, car à partir de la semaine prochaine, Wissam Daoudi sera de retour à nos côtés avec Jean-Rony Bossico. Et je serai sûrement un petit peu détachée pour aller explorer un petit peu ce festival, le Folklorama, et vous partager justement ces diverses cultures que je vais pouvoir découvrir. Voilà, je vous emmènerai de pavillon en pavillon pour qu'on plonge ensemble au cœur du multiculturalisme canadien. Ce sera à partir de la semaine prochaine. Alors, on est ensemble encore jusque 9h. On va bientôt repartir là en chanson pour continuer de se réveiller et de commencer ce vendredi de la meilleure des manières. Alors, au programme pour cette seconde heure, dans un instant, évidemment, on refera un point sur la météo et sur le trafic à Winnipeg. Ensuite, on aura à écouter une entrevue qu'a réalisée Jean-Rony Bossico, notre cher journaliste du matin. Il s'est entretenu avec Myriam Moufti, coordinatrice de francisation à la FPFM. Ils ont discuté donc du programme Le Français tout l'été. On aura à les écouter d'ici quelques instants, aux alentours de 8h10. Ensuite, on aura la seconde revue de presse de Jean-Rony. Et on terminera l'émission par une recommandation culturelle de ma part. Voilà, pour peut-être justement en cette longue fin de semaine, c'est l'occasion de se plonger dans un livre. Donc je vous recommanderais une lecture à glisser peut-être dans vos bagages pour l'été. Voilà, ce sera l'occasion. Je jette un œil au chat. Bonjour à celles et ceux qui nous rejoignent peut-être. Écrivez-moi si vous en avez envie, peut-être pour échanger, faire passer des messages, des recommandations de chansons. Très simple, ça se passe par texto

au 431-999-3691. Alors n'hésitez pas à m'écrire, ça se passe par texto au 431-999-3691. Là je vois, superbe idée de nous faire vivre le festival de l'intérieur et bon retour à Wissam. J'ai hâte vraiment de vous emmener de pavillon en pavillon à travers la ville. Ce sera et l'occasion d'arpenter Winnipeg, mais aussi donc de vivre et de découvrir de nouvelles cultures et de les vivre tous ensemble, pendant que Wissam reviendra tranquillement à l'émission du matin, comme d'habitude après un mois de vacances bien méritées. On le retrouvera à partir de la semaine prochaine, voilà, vivement. Il est 8h06, on va repartir en chanson avant de retourner faire un point météo. On continue notre découverte musicale, on est le vendredi 31 juillet. Qui dit vendredi dit nouveauté musicale, nouveauté de la semaine, nouveauté francophone. On va donc repartir à la découverte de nouveautés musicales. On va écouter Fox, une chanson pop rock de l'artiste québécois Joseph Lorange, officiellement sorti ce vendredi 31 juillet 2026, une production et mixage de Charles Mador avec à la guitare Tommy Lebuy et à la masterisation Gabriel. On écoute donc Joseph Lorange avec son titre Fox. On l'écoute et on s'en parle peut-être juste après, avant de faire un point sur la météo. On profite en musique ce matin sur Envol.

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1: Il est 8h09 minutes et à l'instant, c'était Fox de Joseph Lorange, une chanson nouvellement sortie aujourd'hui, ce 31 juillet 2026. Une très bonne musique, très très belle sonorité, un style électro-pop-rock de l'artiste québécois Joseph Lorange. Il est 8h09 minutes. Avant d'écouter l'entrevue qu'a réalisée Jean-Rony Bossico, on va faire un point sur la météo et le trafic à Winnipeg.
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1: Alors il est encore tôt, hein, il est 8h passées de 9 minutes seulement, mais c'est l'occasion de retourner, faire un point un petit peu sur la météo. Il y a eu un petit souci de jingle, je vous l'accorde, mais écoutez, c'est les aléas du direct, mais c'est bien l'heure de la météo. Alors actuellement il fait 20 degrés sur la capitale manitobaine, 20 degrés, et Environnement Canada prévoit aujourd'hui un temps ensoleillé avec une alternance de soleil et de nuages cet après-midi. On aura des vents du nord à 20 km/h tôt cet après-midi et un maximum de 28 degrés, ça fait plaisir. Le ressenti de chaleur y reste assez élevé, moins que les derniers jours, je vous l'accorde. Ressenti de chaleur avoisinant les 33 degrés avec un indice UV de 7 ou élevé. Donc voilà, il va faire quand même chaud aujourd'hui. Ce soir et cette nuit, un ciel partiellement nuageux avec des vents du nord de 20 km/h devenant léger tard ce soir et un minimum de 17 degrés. Alors il va continuer à faire beau cette fin de semaine, on a un long week-end, donc ça va faire plaisir pour pouvoir aussi en profiter. Demain, samedi 1er août, 28 degrés avec une alternance de soleil et de nuages. Dimanche 2 août, mon anniversaire, il va faire 30 degrés avec une journée très ensoleillée, donc ça me fait très plaisir. Et puis lundi 3 août, jour férié également, 24 degrés avec par contre 40% de possibilité d'averse à suivre, mais dans l'ensemble, il va faire plutôt beau. On enchaîne tout de suite en faisant un point sur l'infotrafic. Cette fois-ci, pas de problème de jingle, mais on va jeter un œil sur les routes de Winnipeg.
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1: Alors j'avais peut-être pas grand-chose à vous signaler tout à l'heure aux alentours de 7h parce que c'était plutôt calme, mais là on va quand même rejeter un œil sur la ville de Winnipeg, sur les routes, pour voir ce qui s'y passe. Si on commence dans Saint-Boniface, évidemment le boulevard Lagimodière, l'incontournable de cette rubrique de l'infotrafic. Alors il est déjà bien fréquenté ce matin. On a eu déjà parlé tout à l'heure de l'intersection du boulevard Lagimodière avec Fermor Avenue, et il s'avère que on a encore des ralentissements, et là je peux vous donner la raison, on a des feux tricolores hors service dans cette zone-ci qui provoquent de forts ralentissements. On a 14 minutes de trajet estimé dans cette zone-ci et sur Fermor Avenue et sur le boulevard Lagimodière à cause des feux tricolores défaillants et hors service carrément, donc ça n'aide pas à la circulation. Alors je vous invite vraiment à rester prudent dans cette zone-ci. Au sud de ce boulevard Lagimodière, c'est un petit peu bouché, notamment à l'intersection avec la Perimeter Highway, donc je vous invite à rester prudent, voilà des axes où il y a du trafic, donc voilà, faites attention à vous. Pareil sur ce Perimeter Highway à la rencontre de St. Anne's Road, on a également des petits ralentissements, alors soyez prudents. Plus au nord de la ville et de ce boulevard Lagimodière, on a également des ralentissements au croisement avec Regent Avenue. Pas de cause précise ici, juste un axe fréquenté, on le sait, le boulevard Lagimodière. Avant de passer au centre-ville, je jette un œil sur Nairn Avenue qui là aussi est bien fréquenté entre Watt Street et Higgins Avenue aux abords de la Rivière Rouge. Sur Nairn Avenue, on a aussi pas mal de trafic. Du côté du centre-ville, les axes principaux, Main Street et Portage Avenue, eh bien, ils se portent plutôt bien, c'est plutôt les rues avoisinantes. Alors, on a déjà plus au nord du centre-ville sur Higgins Avenue, ça se prolonge l'embouteillage entre Disrael Highway et Main Street, où on a un embouteillage notamment par une voie fermée aux alentours de cette rue. Voilà, avec un temps de trajet estimé à 6 minutes. sur Princess Street, aussi dans le centre-ville entre Banatine Street et Portage. On a également un petit ralentissement d'environ 2 minutes. Alors, je vous invite à prendre votre mal en patience dans cette zone-ci. Et puis, plus au nord de Portage, toujours dans le centre-ville, on a également des ralentissements, notamment sur York Avenue, voilà, au croisement donc de Main Street, où on a un léger ralentissement d'environ 3 minutes. Plus au sud de la ville, dans le quartier d'Osborne, ça roule plutôt bien, pas grand-chose à signaler, ni sur Osborne, ni sur Corydon, ni sur Pembina Highway en termes de trafic. Par contre, attention, si vous êtes sur Osborne, on a plusieurs véhicules à l'arrêt, a priori, sur la voie d'Osborne, au sud de Osborne Station. Voilà pour le trafic ce matin dans Winnipeg. Juste avant de vous quitter, plus au sud de la ville, sur Pembina Highway, on a par contre un long ralentissement d'environ 7 minutes. C'est au niveau de University Crescent, juste avant d'arriver sur le campus de l'Université du Manitoba. Voilà pour cette rubrique de l'infotrafic ce matin. Il est 8h15. Vous écoutez Franco Matin. On va repartir en chanson avant d'écouter l'entrevue qu'a réalisée mon collègue Jean-Rony Bossico. Il s'est entretenu avec Myriam Moufti, coordinatrice de francisation à la FPFM. Et ensemble, ils ont discuté du programme français tout l'été. On aura à les écouter d'ici quelques minutes. En attendant, on va repartir en chanson. On va écouter 11h11 de Aurélie. Alors oui, il est 8h15, mais là on écoute 11h11, une nouveauté, on s'en parle dans quelques instants. En attendant, on écoute 11h11.

0: 11h11 de la chanteuse, auteure, compositrice, interprète québécoise Aurel. Un titre lancé officiellement le 26 juillet 2026, tout récemment. Et oui, on continue notre découverte de musique francophone et de nouveautés. Alors ici, la chanson, elle utilise la métaphore des changements de saison pour illustrer les ressentis de l'artiste. Une très belle chanson avec de belles sonorités. Il est à 8h19. Je salue Clément et Adonis depuis le Canada qui m'écoutent sûrement là en France actuellement. Alors écoutez, je vous salue. Je ne sais pas franchement qui vous êtes, mais voilà, une demande de dédicace. Alors je vous souhaite de passer une excellente journée et merci de m'écouter depuis la France ici pour une émission canadienne en français. Merci beaucoup pour votre soutien. Il est à 8h19. On continue ensemble notre émission et notre début de journée. Et je vous l'ai dit, on va écouter ce matin une entrevue qu'a réalisée Jean-René Bossico. Il s'est entretenu avec Myriam Moufti, coordinatrice de francisation à la FPFM. Ensemble, ils ont discuté de leur nouveau programme, le nouveau programme de la FPFM, le français tout l'été. On en a parlé un petit peu avec Jean-René tout à l'heure au moment de la revue de presse. L'occasion de continuer l'apprentissage de la langue française, même lors de cette période estivale. On écoute donc cette entrevue de Jean-René Bossico avec Myriam Moufti.
1: Ce sont des trousses qu'on offre, des trousses gratuites qu'on offre à nos familles. Donc ces trousses-là ont été pensées pour les familles exogames ou plurilingues. Et donc ce sont les familles où l'un des parents est francophone et l'autre non. Et donc ces trousses-là ont été particulièrement pensées pour le parent qui est moins à l'aise en France. Oui, donc elles proposent des activités avec les enfants. On a tout le matériel qu'il faut, des idées d'activités et puis un livret qui est un guide et puis il contient des conversations de tous les jours, simples, naturelles, avec la traduction en anglais et puis un aide à la prononciation pour que ces parents-là puissent les utiliser naturellement au quotidien.
2: Et pourquoi une telle initiative?
1: Parce que, bon, à la FFM, on est toujours à l'écoute de nos parents et donc, voilà, il y a des familles qui nous ont dit que pendant les vacances, quand les enfants ne sont pas à l'école et tout ça, donc ils sont moins exposés en français et donc le français prend une plus petite place qu'avant, donc on a voulu outiller ces parents-là pour avoir une plus grande place en français pour le français pendant les vacances.
2: Et si j'ai bien compris vos explications, toutes les familles ne sont pas concernées par ce programme?
1: Oui, c'est particulièrement pour les familles plurilingues ou exogame, ça veut dire les familles où l'un des parents est moins à l'aise en français. Donc on voulait outiller ce parent-là pour qu'il soit, pour qu'il soit un membre actif dans la francophonie de son enfant. Parce que il y a beaucoup de parents qui nous disent j'aimerais bien aider mon enfant, j'aimerais bien qu'on parle plus de français à la maison, mais je ne sais pas quoi faire, je ne sais pas comment faire, je ne sais pas comment commencer. Et donc on voulait montrer à ces parents-là que voilà, vous n'avez pas besoin de parler parfaitement le français. Vous pouvez, il y a des choses très simples que vous pouvez commencer à faire. Et puis le français, ça peut être la langue du jeu, la langue de quelques routines quotidiennes à la maison. Donc voilà, donc ça fait vivre le français à la maison. Et puis.
2: Et cela m'amène à vous poser la question suivante. Comment cette rousse peut-elle vraiment aider un parent qui n'est pas à l'aise en français à prendre confiance et à utiliser la langue à la maison?
1: Ok, parfait. Donc le livret qui est dans la trousse contient des conversations simples sur des thèmes des vacances. Par exemple, le thème aller au parc, en voiture, à la piscine. Donc, dans chaque thème, il y a une petite conversation. C'est conversation que le parent, c'est un exemple de ce que le parent peut dire à son enfant. Comme par exemple, je prends l'exemple de jouer au ballon. Voilà, donc le parent, il peut dire, allez, on joue au ballon, on y va. Donc, il va apprendre comment dire ça. Allez, lance, à toi, à moi maintenant. Et puis, naturellement, comme à chaque fois qu'ils vont jouer au ballon, bah, les parents ils peuvent utiliser ces expressions-là et ça devient ça devient très familier et ça devient pour l'enfant, on aimerait bien que ça soit associé au jeu, au moment simple et sympa avec son parent, au moment amusant, plutôt que d'être associé comme à des activités organisées ou bien juste à l'école ou bien. Ça fait partie de sa vie avec de sa vie à la maison. Hein.
2: Et au total, combien de conversations il y a dans cette trousse?
1: Donc il y a 20 thèmes.
2: Ah, 20 thèmes.
1: En fait, 20 thèmes, oui. Oui, donc 20 thèmes. Non, pour chaque thème, une petite conversation.
2: Ah, ok.
1: Donc voilà, on voulait que ça soit simple et très facile à faire pour les enfants. On veut pas, pour les parents, on veut pas que ça soit, que ça a l'air d'un cours ou bien que ça soit compliqué. Non, on veut que ça soit très simple, très court. Et puis, ils peuvent les répéter plusieurs fois par semaine ou par jour. C'est vraiment à eux de voir.
2: Et est-ce que vous ciblez une tranche d'âge en particulier où le matériel est conçu pour tous les âges?
1: Alors, pour le matériel, c'est conçu pour les 2 à 7 ans, mais c'est vraiment adaptable. Donc, par rapport, pour les parents, ça dépend du niveau du français du parent. Donc, pour ces conversations-là, bon, ça n'a pas un rapport avec l'âge de l'enfant. Mais pour le matériel, je dirais pour les, ça sera mieux de 2 à 7 ans. C'est l'âge parfait.
2: Et c'est une première édition. Quel accueil avez-vous reçu jusqu'à maintenant de la part des familles?
1: On a reçu un grand intérêt, surtout aussi par des familles qui sont hors Winnipeg, donc qui sont vraiment très, très contents, au rural. Oui, donc on a 60 trousses pour l'instant, mais pour les inscriptions, on a encore plusieurs trousses, comme on a une vingtaine.
2: Comment les familles peuvent-elles obtenir cette trousse?
1: Donc, ils peuvent s'inscrire sur notre site web, ils peuvent réserver leur trousse sur notre site web, donc on va les contacter. S'ils sont à Winnipeg, ils peuvent venir les trousses seront au CRE de la PFM. Donc voilà. Et s'ils sont hors Winnipeg, ben on va aussi leur envoyer ces trousses.
2: Est-ce qu'ils vont payer pour la trousse?
1: Non, la trousse est totalement gratuite. Le service est totalement gratuit. Ben, toutes les familles plus relaxes sont les bienvenues. Donc voilà. Donc il n'y a vraiment aucun obstacle. On voulait briser tous ces obstacles-là. Donc c'est gratuit, c'est facile, c'est simple, ça prend pas beaucoup de temps. Et puis c'est voilà. Donc on aimerait voir plus de français utilisés naturellement dans la vie de tous les jours de nos familles.
2: Au-delà de l'apprentissage du français, quel impact espérez-vous avoir sur les familles et sur la vitalité de la francophonie manitobaine?
1: Oui, donc voilà, on aimerait vraiment, bon, indirectement à travers ces trousses-là, on aimerait que les familles donnent une plus grande place au jeu au quotidien, donc que ça encourage vraiment le jeu libre, les petits moments de jeu avec son enfant, voilà. Et puis quand un parent qui n'est pas à l'aise en français, disons, commence à faire ses petits efforts-là, bah, ça encourage aussi le parent francophone, hein, à parler plus de français à la maison et puis à encourager son partenaire. Donc oui, bah, c'est ça, on aimerait que le français ne soit pas juste une langue qu'on apprenne, mais une langue qu'on vit, comme dans toutes les familles francophones.
2: Et un message pour les parents, surtout ceux qui n'ont pas encore récupéré leur trousse.
1: Oui, donc voilà, vous êtes les bienvenus. Vous pouvez réserver votre trousse à travers nos site web, et bien voilà, on aimerait bien vous accueillir et voilà, vous êtes toujours les bienvenus.
2: Merci beaucoup, Mariam, d'avoir répondu à nos questions.
1: Merci à vous.
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0: chanson, née de la collaboration entre le rappeur Mauvais Joe et l'artiste Chili. Le morceau et son clip officiel sont officiellement sortis ce 31 juillet 2026. Aujourd'hui donc, et on continue à découvrir de nouveaux titres et de nouvelles chansons. Et ici, c'était donc Biberon. Il est 8h30 et c'est l'heure de la seconde revue de presse de Jean-Rony Bossico.
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0: Jean-Rony, on refait un point sur l'actualité au Canada et on parle du Manitoba qui est au premier rang au Canada pour la réduction des barrières commerciales intérieures.
2: C'est ce que révèle le plus récent rapport de la Fédération canadienne de l'entreprise indépendante qui accorde à la province une note A, la meilleure évaluation au pays. Le ministre des Affaires, des Mines, du Commerce et de la Création d'Emplois, Jamie Moses, affirme que cette reconnaissance atteste des efforts du gouvernement pour faciliter les échanges entre les provinces et réduire les obstacles auxquels les entreprises font face. Le Manitoba obtient également la note parfaite de 10 pour la vente directe d'alcool aux consommateurs, un domaine où la province est considérée comme un chef de file national. Selon le rapport, le Manitoba a progressé grâce à plusieurs mesures, dont l'adoption de la loi sur le commerce équitable au Canada qui vise à éliminer certains obstacles à la vente de biens et à la prestation de services entre les provinces. Par ailleurs, la province a conclu un accord de reconnaissance mutuelle avec les autres gouvernements provinciaux et territoriaux. Cette entente permet à plusieurs produits conformes aux normes d'une province d'être vendus ailleurs qu'au pays sans devoir répondre à de nouvelles exigences réglementaires. Le rapport souligne toutefois que l'application concrète de ces mesures demeurera essentielle pour que les entreprises et les consommateurs puissent réellement profiter d'un marché intérieur canadien plus accessible.
0: Et félicitations au Manitoba et on continue avec le gouvernement fédéral qui renforce la lutte contre la traite de personnes.
2: Des modifications au code criminel sont maintenant en vigueur afin de resserrer les règles concernant la mise en liberté sous caution des personnes accusées de traite de personnes et d'accorder davantage de protection aux victimes lors des procédures judiciaires. La nouvelle législation prévoit notamment un renversement du fardeau de la preuve pour certaines demandes de remise en liberté. Les accusés devront donc démontrer pourquoi ils devraient être libérés sous caution dans certaines circonstances. D'autres changements facilitent également l'accès aux mesures d'aide, aux témoignages pour les victimes de traite de personnes, d'agressions sexuelles, de violences entre partenaires intimes et de harcèlement criminel. L'annonce en survient à l'occasion de la Journée mondiale de la lutte contre la traite d'êtres humains. Le gouvernement fédéral accorde plus de 3,35 millions de dollars à 9 organismes communautaires qui offrent des services aux victimes et aux personnes survivantes vivantes partout au pays. Parmi les organismes financés figurent La Sortie au Québec, Réseau Femmes du Sud-Ouest de l'Ontario et Violences sexuelles du Nouveau-Brunswick.
0: Oui, on le rappelle, c'était hier la journée mondiale de la lutte contre la traite d'êtres humains. Donc c'est bien qu'on continue d'en parler aussi aujourd'hui. On va terminer en parlant de la FPFM qui invite les familles à pratiquer le français tout l'été.
2: Et oui, les auditeurs ont pu écouter l'entretien que nous avons réalisé avec Mariam, mais la Fédération des parents de la francophonie manitobaine propose aux familles de poursuivre l'utilisation du français pendant la période estivale avec son nouveau projet, le français tout l'été. L'initiative offre une trousse d'activités destinées aux parents qui souhaitent intégrer davantage le français dans les conversations de tous les jours avec leurs enfants âgés de 2 à 7 ans. Le projet vise particulièrement les familles plurilingues qui souhaitent utiliser davantage le français à la maison. Selon Mariam Mofti, coordonnatrice de la francisation à la FPFM, plusieurs familles ont démontré leur intérêt dès le lancement du projet. Elle précise que la trousse a été conçue pour accompagner les parents avec des activités simples qu'ils peuvent réaliser au quotidien, peu importe leur niveau de français. Offerte gratuitement, la trousse comprend notamment un livret avec des dialogues sur différents thèmes de la vie courante. Les parents et les enfants peuvent ainsi pratiquer le français ensemble à travers des échanges adaptés à leur réalité familiale.
0: Oui, on a eu à réécouter l'entrevue que tu as réalisée, puis elle sera disponible après l'émission en rediffusion sur notre SoundCloud, accessible via notre site internet. Merci Jean-Rony pour aujourd'hui, c'était notre dernière à deux. On aura Wissam Daoudi qui revient pour qu'on reforme notre petit trio jusqu'à la fin de l'été. Alors merci beaucoup.
2: Merci à toi aussi et je souhaite à tout le monde un long week-end. Oui. On se retrouve mardi pour continuer le travail.
0: Oui, à mardi. Merci beaucoup Jean-Rony. Il est 8h35, vous écoutez Franco Matin. On va repartir en chanson avant de doucement nous diriger vers la fin de notre rendez-vous matinal. Alors on va poursuivre notre découverte musicale avec les nouveautés de la semaine et les nouveautés un petit peu de ce mois de juillet. Et dans un instant ensuite, ce sera le moment de ma recommandation culturelle de la semaine. Voilà une nouvelle rubrique instaurée récemment. Alors je vous parle de films, de livres, de musique. Et aujourd'hui on va mettre l'accent sur la littérature. Et je vous conseillerais un titre peut-être à glisser dans vos bagages si vous partez en vacances cet été ou même pour cette fin de semaine. Voilà, si vous avez envie d'une nouvelle lecture, on en parlera dans un instant. En attendant, on va repartir en musique. Petite pause musicale et publicitaire. On découvre Summertime, une chanson pop ensoleillée de 2026 qui est sortie le vendredi 17 juillet 2026, donc récemment. Et c'est le fruit de la collaboration entre l'artiste Adamé et Lily Polly. Cette chanson est produite par Silver Prod. On écoute donc Summertime avec Adamé et Lily Polly. Et on se retrouve dans quelques instants pour la recommandation culturelle.

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À Conné-Bain-Nicite, le tout nouvel hymne de l'été lancé par le collectif québécois Classe Moyenne en collaboration avec Olivier Couture, un son qui respire l'été. Il est à 8h43, on poursuit tranquillement notre rendez-vous matinal franco-matin. On a encore une quinzaine de minutes un peu plus à passer ensemble et c'est le moment de ma recommandation culturelle de la semaine. Que vous soyez plutôt lecture, cinéma ou musique, on a toujours une reco culturelle à vous glisser à l'oreille. Ce matin, on va parler lecture. Et oui, ça y est, les beaux jours sont là. On a une longue fin de semaine qui arrive, un long week-end avec un lundi férié. Donc l'occasion peut-être de glisser une nouvelle lecture dans vos bagages si vous allez partir en camping ou si vous partez en vacances là cet été. Et aujourd'hui, j'avais envie de vous parler d'une lecture assez récente que j'ai faite. C'est le titre « Chanson douce » de Leïla Slimani. Alors d'abord, je vais commencer par vous lire la quatrième de couverture du livre. Lorsque Myriam, mère de deux jeunes enfants, décide malgré les réticences de son mari de reprendre son activité au sein d'un cabinet d'avocats, le couple se met à la recherche d'une nounou. Après un casting sévère, ils engagent Louise, qui conquiert très vite l'affection des enfants et occupe progressivement une place centrale dans le foyer. Peu à peu, le piège de la dépendance mutuelle va se refermer jusqu'au drame. À travers la description précise du jeune couple et celle du personnage fascinant et mystérieux de la nounou, c'est notre époque qui se révèle avec sa conception de l'amour et de l'éducation, des rapports de domination et d'argent, des préjugés de classe ou de culture. Le style sec et tranchant de Leïla Slimani opère des éclats de poésie ténébreuse, instaure dès les premières pages un suspense envoûtant. Voilà un petit peu le résumé, la quatrième de couverture de ce livre. Alors déjà, on va faire un point sur l'auteur avant de parler un peu plus en détail de l'intrigue et de l'histoire de ce roman. Alors Leïla Slimani, elle est écrivaine, journaliste et diplomate franco-marocaine. Elle est née le 3 octobre 1981 à Rabat, au Maroc. Elle s'est imposée dernièrement comme l'une des voix les plus influentes de la littérature francophone contemporaine. Elle explore principalement la condition féminine, la sexualité, les rapports de classe et l'identité postcoloniale. Alors ces œuvres majeures que je peux vous citer, on a déjà le titre dont je vous parle ce matin, Chanson douce, paru en 2016. C'est un thriller psychologique qui dissèque le drame d'une nounou et c'est devenu un phénomène d'édition mondiale et lui a valu d'ailleurs le prestigieux prix Goncourt. On va en reparler plus en détail juste après. D'autres de ses œuvres majeures, on a par exemple Dans le jardin de l'ogre, paru en 2014. C'est son premier roman qui aborde sans tabou l'addiction sexuelle féminine à travers le personnage féminin d'Adèle. Et on a aussi la trilogie qu'elle a créée, Le Pays des Autres, une grande fresque historique et familiale inspirée de ses racines marocaines. Alors Leïla Slimani, elle est connue pour ses engagements et son rôle public. Déjà dans le milieu diplomatique, depuis 2017, elle est la représentante personnelle d'Emmanuel Macron pour la promotion de la langue française et de la francophonie. Et en termes de militantisme, c'est une ardente défenseuse des droits des femmes. Leïla Slimani s'implique activement pour la liberté sexuelle et la justice sociale dans le monde arabe. Elle a reçu en 2020 le prix Simone de Beauvoir. Et puis en termes d'événements marquants ces dernières années, elle a notamment fait partie du collectif de création ayant coécrit la cérémonie d'ouverture des Jeux Olympiques de Paris 2024. Alors si on parle plus en détail un petit peu du titre que je vous recommande ce matin, Chanson douce, eh bien c'est le second roman de l'auteure franco-marocaine Leïla Slimani. Ce titre, il a été publié le 18 août 2016 aux éditions Gallimard. C'est un thriller psychologique acclamé qui a remporté, je vous le disais, le prestigieux prix Goncourt en novembre 2016. Alors en bref, l'intrigue en une ligne. Le livre débute par la mort d'un bébé et d'une fillette luttant pour sa vie après un drame.
Je vous spoil rien du tout, c'est vraiment dans les premières lignes de l'ouvrage. Et ensuite, l'histoire, elle revient en arrière pour dévoiler le fil des événements. Lorsque Myriam, mère de deux enfants, décide de reprendre sa carrière d'avocate, elle et son mari Paul engagent Louise, une nounou en apparence idéale, dévouée et méticuleuse. Très vite, Louise se rend indispensable au sein du foyer, mais une dépendance mutuelle et toxique, presque malsaine, s'installe progressivement, menant inexorablement à la tragédie initiale que l'on découvre vraiment dans les toutes premières lignes de ce livre. Alors les thèmes principaux abordés ici, on a déjà les rapports de classe. Le livre, il explore les tensions socio-économiques et la dynamique de pouvoir entre les parents et les employeurs issus de la bourgeoisie. Et donc on a évidemment le personnage de la nounou précarisée qui est grandement développé dans l'intrigue. On a aussi le thème de la maternité moderne. Ce livre examine la culpabilité des femmes actives, donc ici avec le personnage de Myriam, la mère des deux enfants, et l'invisibilisation donc de celle à qui l'on confie la garde des enfants. Au départ, Myriam, elle s'occupe seulement de ses deux enfants, mais elle tourne en rond, elle se sent triste, sa carrière lui manque, alors elle décide de reprendre ses activités d'avocate. Finalement, on a aussi cette idée de solitude extrême. Ici, Leïla Slimani, l'autrice, elle dresse le portrait psychologique glaçant d'une femme qui sombre dans la folie par l'isolement social, notamment de par le personnage de Louise, mais aussi par les autres personnages, notamment les parents, qui s'enferment dans leur vie de famille, leur vie de couple, et qui vont avoir du mal à sortir de tout ça, de ce cercle vicieux. Donc, une analyse pointilleuse et vraiment intelligente, intéressante de ce thème de la solitude extrême au travers de divers personnages dans ce livre. Alors il faut savoir que Chanson douce, il est inspiré de faits réels, de faits notables. Le récit, il s'inspire librement d'un fait divers, tragique, survenu à New York en 2012, où une nourrice avait tué les deux enfants de la famille Crime. C'est l'affaire Yoselyn Ortega. Alors attention, je ne vous spoil rien du tout, c'est seulement une inspiration. À vous de découvrir un petit peu ce qui se passe dans ce roman. Et ici, c'est seulement une inspiration. Le roman s'inspire d'un fait divers survenu le 25 octobre 2012 à Manhattan, à New York, au sein de la famille Crime. Les faits, la mère de famille, Marina Crime, rentre chez elle avec sa fille de 3 ans et découvre ses deux autres enfants, Lucia, 6 ans, et Léo, 2 ans, poignardés à mort dans la baignoire. À vous de voir un petit peu les liens qui sont faits entre cette affaire réelle, ce fait divers survenu en 2012 et le livre Chanson douce de Leïla Slimani. Alors dans cette histoire, voilà, si je vous fais quand même un petit point sur cette affaire réelle, il y a deux enfants qui sont retrouvés poignardés à mort. La coupable, ça va être la nounou, Yoselyn Ortega, d'origine dominicaine. Elle a tenté juste ensuite de se trancher la gorge, attention, juste après le drame, et elle a survécu à ses blessures. Le profil ici, il est présenté au départ comme une profil d'une nounou aimante et dévouée. En réalité, par contre, elle cachait en fait une détresse financière majeure, un sentiment de rancœur sociale et des troubles psychiatriques profonds. Le verdict, il a été servi en 2018 à l'issue d'un procès retentissant à New York. Yoselyn Ortega, elle a été reconnue coupable et condamnée à la prison à perpétuité sans possibilité de libération conditionnelle. Alors face à l'immense succès littéraire, on ne peut manquer évidemment de percevoir l'inspiration ici de cette affaire réelle. Je vous spoil vraiment rien. À vous de découvrir un petit peu ce qui se passe tout au long de cette histoire, tout au long du récit Chanson douce. Oui, une inspiration, on le découvre dans les toutes premières lignes, vraiment à la toute première page, qu'on a un enfant à qui on a ôté la vie. Et cette nounou qui se retrouve au cœur de ce drame, à vous donc d'en découvrir plus. Et justement, je vous le disais, donc face au succès de ce livre Chanson douce, eh bien, le roman il a été adapté au cinéma en 2019. La réalisation a été faite par la cinéaste française, Lucie Borloteau. Le casting y met en avant l'actrice Karine Viard, qui incarne Louise, la nounou. Un rôle dur à porter, mais un très très beau jeu. Je vous invite vraiment à regarder ce film. Une performance aussi qui a été saluée par la critique, parce que ici, Karine Viard, elle incarne une face terrifiante et pathétique. Et de l'autre côté, on a les parents Myriam et Paul, qui eux sont joués par Leïla Bekti, grande actrice, et Antoine Reinhardt aussi, avec un très très beau jeu.
Le parti pris de ce film, c'est qu'il fait le choix de respecter la structure du livre en installant un climat d'angoisse progressif au plein cœur du quotidien parisien, filmant l'appartement familial comme un quasi huis clos étouffant. Je vous invite vivement à voir ce film. C'est d'ailleurs la bande-annonce de ce film que j'avais d'abord visionné et qui m'avait ensuite encouragée, et ça m'avait donné envie justement de découvrir le livre de Leïla Slimani. Alors la note que j'accorde à ce livre, c'est une note de 4,5 étoiles sur 5. Alors, pourquoi pas 5? Alors, parce que voilà, la perfection, il faut quand même aller la chercher. Et ici, j'ai vraiment beaucoup aimé ma lecture. C'est vrai que c'est une lecture étouffante. On est vraiment plongé au cœur de l'intrigue. C'est comme un huis clos, voilà, comme on peut le voir dans le film. Mais vraiment, on a l'impression de suivre ces personnages pendant justement le déroulé de cette intrigue. On a d'abord un début haletant où on découvre un crime qui a été réalisé. On se demande mais qui a commis ça, pourquoi on en est arrivé là, etc. Et justement, on va avoir le droit à une rétrospective qui nous laisse donc découvrir les personnages, naviguer entre les différents événements. Donc une lecture très intéressante. J'ai été un poil déçue par la fin, mais voilà, c'est mon libre avis. Je vous laisse vous faire votre opinion. Si peut-être vous l'avez déjà lu, ce titre de Leïla Slimani, Chanson douce, n'hésitez pas à me faire part de votre avis par texto sur le chat au 431-999-3691. Je vous invite vraiment à lire ce livre, peut-être à vous rendre à la librairie à la page ici dans Saint-Boniface pour vous le procurer. Vraiment une lecture qui nous fait nous évader. Peut-être pas une lecture forcément très joyeuse, mais vraiment qui vous fait couper un peu le cerveau et qui vous emmène dans un autre quotidien. Peut-être l'occasion, donc si vous partez en vacances, d'aller vous évader ici dans ce thriller psychologique haletant. Je vous invite vraiment à le lire. Peut-être pas pour un public trop jeune tout de même, parce qu'on parle de thèmes quand même compliqués et un drame déjà qui ouvre le récit. On a le rapport des classes, la maternité, la solitude, et puis quand même voilà, des crimes. Donc je vous invite quand même à prendre vos précautions si vous êtes un jeune public, à lire ce livre ou même à visionner le film. Peut-être lire le livre avant et ensuite visionner le film, ça peut être plus intéressant. Personnellement, c'est comme ça que j'aime fonctionner. Mais voilà, c'était ma recommandation culturelle de la semaine, Chanson douce de Leïla Slimani. Je lui donne la note de 4,5 sur 5. À vous de vous faire votre propre avis et de m'en donner des nouvelles. Il est 8h55, on repart tranquillement en chanson avant de doucement nous diriger vers les dernières minutes de notre rendez-vous matinal. C'est passé très très vite encore ce matin, mais pas de souci, il nous reste 5 minutes. Donc on profite avant de se souhaiter un bon week-end. On va repartir en chanson, continuer nos découvertes musicales francophones avec les nouveautés de ce mois de juillet. On va écouter Fantasy, le single de Gims, le rappeur-chanteur. Un single sorti le 24 juillet. On écoute Fantasy.

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5: Et ça y est, il est 8h59, l'heure de se dire au revoir. Notre édition du jour de Franco Matin touche à sa fin. Merci beaucoup pour votre fidélité, d'être toujours à l'écoute sur les ondes d'Envol. Alors merci à Jean-Rony Bossico aujourd'hui. C'était notre dernière ensemble. Merci pour les... Enfin, juste ensemble tous les deux, parce qu'il y a Wissam qui revient la semaine prochaine. Merci à lui pour donc ses revues de presse, ses actualités sportives et pour son entrevue qu'il a réalisée avec Myriam Moufti de la... FPFM. Vous pourrez retrouver cette entrevue juste après l'émission si vous l'avez manquée ou que vous souhaitez la réécouter. Ensemble, ils ont discuté du programme Le Français tout l'été. Et puis, il y a quelques minutes, c'était ma recommandation culturelle. Je vous ai recommandé

0: dimanche sur les ondes d'Envol. Alors voilà, restez connectés. Nous, on se dit à la semaine prochaine. Prenez soin de vous d'ici là. À la semaine prochaine, on retrouvera Wissam Daoudi, voilà, qui reviendra aux commandes de l'émission de Franco Matin. Et puis, à partir de la semaine prochaine aussi, on aura l'occasion de plonger au cœur des diverses cultures mises en avant lors de Folklorama. Je vous emmènerai naviguer à travers les différents pavillons dans la ville de Winnipeg. Merci beaucoup, je vous souhaite un bon week-end. Dimanche, c'est mon anniversaire, donc très contente. On se retrouve donc la semaine prochaine. Prenez soin de vous. Au revoir.
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1: Pour l'émission d'aujourd'hui, nous avons le plaisir de parler de Saint-Labre 200. Depuis 2009, la famille Grenier organise une course de go-kart chez eux, où tous doivent construire et courser leur propre go-kart et compléter 200 tours. Tout un défi, mais surtout beaucoup de fun. Je me suis rendue sur place, à 111 km de Saint-Boniface, pour rencontrer des bénévoles, des participants et fondateurs de cet événement. J'espère que vous vous amusez à les écouter autant que je me suis amusée à leur parler. Bonne écoute! Nous sommes dans la tour Premier Tech pour le Saint-Labre 200. Et puis, j'ai avec moi Mariette Kirouac. Bonjour.
6: Bonjour.
1: Et André Rémiard. Bonjour.
7: Allô!
1: Faut que vous me racontiez votre expérience ici à Saint-Labre 200 parce que vous, vous célébrez cette activité, cet événement depuis ses débuts. Ça, là, c'est un événement à ne pas manquer pour vous deux. Racontez-moi un petit peu, là, qu'est-ce qui vous attire à Saint-Labre 200?
6: Bien, c'est la seule fois de l'année que ça me fait rien d'être super sale.
1: Ah ben oui, la poussière
6: partout.
1: La
6: poussière, hein? Mais il y a de l'action, il y a quelque chose dans l'ambiance, il y a quelque chose dans l'air qui fait tellement communautaire. Mm-hmm. On est tous ici pour

0: commencer. Alors, c'est 24 heures pour construire. Ensuite, les prochains 24 heures, c'est des courses jusqu'à la course finale. Mais j'ai déjà vu à l'intérieur d'une course où ce que une des cartes brise, puis la carte est remorquée à son kiosque. Et les kiosques, chaque côté, vont embarquer leur mécanique pour aider à réparer, même s'ils sont en compétition. Alors, c'est ça, je veux dire, il y a une ambiance ici de famille.
1: Mais André, toi...
2: Moi, ça fait depuis le tout début que je fais du bénévolat, que ça soit dans la cantine, que ça soit au part store. Moi, ça fait... Je pense que ça fait 3 ans maintenant que moi puis mon mari, c'est nous qui gèrent les... On compte les tours.
1: Oh! Oui, parce qu'il en faut, il faut 200.
2: Ben oui.
0: Il faut qu'il fasse 200 tours. C'est combien de... C'est quoi? Combien de milles? On dit même pas de kilomètres ici.
2: Je sais pas.
0: Il y a quelque chose... Parce qu'il faut qu'il arrive à 50 000, je crois.
2: Ben, c'est... Okay, sur la première, il y a Heat 1 puis Heat 2. Mm-hmm. Ils se sont séparés. Right. So, il y a 11 équipes dans chaque. Ensuite, les gagnants de ça, ça va dans B puis A, puis je sais pas comment ça marche. Moi, je compte juste.
0: Il y a une logique.
2: Oui, il y a une logique compliquée. Oui. Puis ils ont chacun une petite machine sur leur carte.
0: Un transponder,
2: ça s'appelle. Puis quand ils croisent la ligne, l'ordinateur le compte automatiquement.
0: Okay. À une erreur de 0,0003 secondes.
2: So, nous autres, on est juste là pour faire certain que les numéros montent.
1: Oui.
2: On a quelqu'un d'autre sur notre équipe que moi, je crie, OK, 12, 24, 5. So, ça, c'est Kurt qui passe. Puis les autres, ils juste pitonnent pour faire certain que leurs chiffres sont pareils que nos chiffres.
1: Oui.
2: Alors, on a comme un dual faire certain. Et puis, c'est vraiment le fun parce que tu peux voir toute la race d'où qu'on est. Puis on voit tout ce qui se passe. Puis, je sais pas, moi, j'aime ça. C'est juste vraiment amusant. Puis, comme Maria t'a dit, à chaque année, on donne de l'argent à des charités.
1: Bien, c'est ça aussi!
2: Est-ce que tu te rappelles du montant total qu'on a donné? Je pense que c'est 120 000.
0: Oh, facilement. Facilement. On a eu une année où il y avait une équipe qui était la première fois qui s'inscrivait. Puis, il n'avait jamais vécu ça du tout, du tout. Et évidemment, dans les premiers tours de la piste, leur machine a brisé, puis ils étaient éliminés. Puis, mais ils n'étaient pas découragés. Ils ont resté, puis ils ont trouvé que c'était tellement formidable. Quand le tour était fini, ils ont écrit un chèque de 10 000 $ à Joël Grenier.
2: Au Saint-Lope 200.
0: Pour, donne ça à Saint-Lope 200, oui. Sur le champ, parce qu'il était tellement ému de voir la fraternité.
2: Puis ça, c'était la première équipe, c'était toutes des femmes.
0: Oui, en plus de ça. Puis je pense que c'était le père, puis quelques-unes de ses filles, ou quelque chose de même. Yeah. C'était vraiment cool.
2: C'était cool.
0: Et ils ont pas réussi, mais ils se sont amusés. Mais eux, ce qu'ils ont aimé, c'est même si c'était une compétition, ils se sentaient pas de losers, parce qu'il n'y en avait pas de losers. Tout le monde est gagnant.
2: Ils ont eu du fun à bâtir leur carte. Oui. Ils ont eu du fun à faire 3 laps. Ils ont eu du fun.
1: Ils ont juste fait 3.
0: Ils n'ont pas duré longtemps. Puis...
2: Mais là, il y a une course qui a commencé.
1: Oui, ben c'est ça. Je voulais mettre un petit peu la table parce que là, on est dans la première journée qui veut dire que les équipes, en ce moment, sont en train de construire leur go-kart.
0: Oui.
1: Mais là, ce qu'on voit, c'est une petite pré-course, si on veut.
0: Ben ça, ce qui arrive, c'est comme on disait, ils ont 24 heures à construire. Ils vont construire toute la nuit, là. Hein?
1: Ouais.
0: La majorité vont se rendre... Alors, ils vont finir vers 2 heures ce matin, mais il y en a qui vont finir à 6 heures demain matin.
1: Wow.
0: Alors, des fois, pour se défouler comme ça, ils font ce qu'on appelle un alumni race. Puis, alumni race, ça veut dire qu'on va déterrer les anciennes go-karts.
2: So, il y a un cimetière de go-karts. So, les équipes, après la compétition, peuvent garder leurs karts. Mais il y en a qui ne les veulent pas. Ça va dans le cimetière en quelque part à Saint-Lope.
1: Wow.
2: Sur un terrain en quelque part. Oui. Je ne sais pas c'est où.
0: Oui. C'est un secret, mais il y a un cimetière de go-kart.
1: Dans un garage, peut-être.
0: Ben, je ne sais pas, parce que pensez-y, là, ça fait 17 ans cette année que ça dure.
2: Ça a commencé l'année que je me suis mariée.
0: J'aurais dû te marier.
2: Oh, ben,
0: j'aurais été beau.
1: Oui, oui. Avec le drapeau, puis tout.
0: C'est ça. Alors, si tu comptes en moyenne une dizaine de go-karts par année, parce qu'au début, on avait 10, puis ça, on a augmenté ça. Il y a une année qu'on avait 24.
1: Yeah.
0: Et alors, imagine, la majorité de ces go-karts-là sont dans le cimetière. Alors, disons 10 fois 17 années. Alors, il y a au-dessus d'une proche de 200 go-karts, peut-être, dans le cimetière.
2: Mais puis, il y en a qui les gardent, ce sont chez eux, ou whatever.
1: Ouais.
2: Et ceux-là, ils vont chercher des karts qui fonctionnent. Il faut que ce soit des karts qui fonctionnent. Je pense qu'il y en a 1, 2, 3, 4, 5.
1: Là, il y en a
2: une dizaine, là, mais il y en a 2 qui conduisent à ça. Je pense qu'il va y avoir une quinzaine de karts qui vont rouler.
0: Puis ça, c'est juste pour défouler, s'amuser, puis pratiquer son corps aussi, parce que c'est énormément, extrêmement et super dur sur le corps.
1: Parce que vous avez déjà coursé, vous deux?
2: Non.
1: Oh!
2: J'ai trop peur.
1: Ah, oh, ben oui,
0: c'est, mon corps va être fini après ça.
1: Ben, la pression, la vitesse, puis...

0: vibration.
1: Mais le cue, c'est Dieu.
2: Il y a des histoires qu'on a. Oui. Il y a des gens qui ont fait des courses. Je connais bien une équipe qui ont créé un cart à genoux.
1: Oui! Ils avaient créé une carte à genoux, puis ils ont dit « never
2: again ».
0: Tu veux dire qu'ils étaient à genoux pour conduire? Ben non, affreux. Ça a dû faire mal!
2: Parce que il n'y avait plus de genoux après. Là.
1: Tu veux faire ton possible pour que ta carte soit la plus légère possible, qu'elle aille la plus vite possible.
2: Alors, ils n'ont pas mis de gage.
0: Oh non!
1: Voilà.
2: Puis ça l'enlève beaucoup de poids.
1: J'ai vu ici aujourd'hui une carte avec un siège de bébé.
0: Oh, mais voyons!
1: Puis il était... Puis il est coupé en plus.
2: Oh my goodness!
1: Puis ça va être. Il faut que les drivers soient petits. Je te le montrerai tantôt.
2: Okay.
1: Mais moi, mes deux garçons faisaient partie d'une équipe pendant longtemps. On appelait ça les Odette Brothers. Quand les Odette Brothers étaient dans une équipe, les chances de gagner étaient assez hautes.
0: D'accord.
1: Parce qu'il y en a un qui est super mécanique, puis l'autre est Daredevil Driver.
0: Ouais.
1: C'est lequel?
0: Oui, on sait.
1: Alors.
2: Puis le restant de l'équipe est bien well-rounded.
1: Oh, super! Oui, c'est balancé.
0: Tout le monde
1: partout.
0: A son talent, ils apportent
1: exactement.
0: Leur force.
1: Alors, oui. Les Odette Brothers, une année, ils avaient apporté un siège de 4 000 $.
0: Ça veut dire quoi, un siège de luxe avec des coussins?
2: Léger.
1: Ben, c'était un siège d'un Polaris Razor. Tu sais, et puis les Razors, c'est des quads, des side-by-side qui sont faits pour aller go hard, ride hard.
0: Oui.
1: Alors, ils ont dit, ça va être parfait pour nous. Alors, ils ont mis ce siège-là trop lourd.
0: Yeah.
1: Le siège était tellement lourd qu'il s'est dévissé. Alors, eux ridaient des fois juste sur une fesse parce que le siège était complètement levé de l'autre côté pendant la course. Puis ça a été l'enfer de méconfort total.
0: Mais c'est une leçon apprise.
2: Oui, parce que tu regardes à toutes les courses, ils ont tous des sièges différents.
0: Oui, c'est
1: oui,
0: vrai.
1: Alors,
2: il y a le siège du tracteur de John Deere, il y a le siège d'un Razor.
1: Il n'y avait pas un siège d'autobus.
2: Il y a un siège, regarde, celui-là, là, c'est un
1: le BBC?
2: Le BBC.
1: Oui, il est là. Tu le vois dessus?
2: Oui,
1: c'est le 24, la carte 24.
2: Oui.
1: Le siège de bébé.
0: Alors, c'est vraiment aux équipes de trouver leur propre siège.
2: Dans les premières années, il y avait des fauteuils de sofa.
1: Oui, il y avait des recliners.
2: Des recliners.
0: Ou comme une chaise de bureau. Là,
2: enlevé les roues. Oui. Puis, yeah.
1: Il apprenait. Mais on doit souligner que, puis là, pardonne-moi, mes mots vont être en anglais, puis aidez-moi si vous les connaissez en français. Mais le frame de la croque.
2: Le frame?
1: Merci.
0: Le corps.
1: Puis les tires.
2: Le frein puis les pneus.
1: Les tires, je les tire, puis le frein. Tout le monde a le même.
0: Ouais.
1: Comme c'est juste. Il faut que ce soit juste pour tout le monde. Mais c'est ton ça. Design. Puis tout le monde a le même moteur.
0: OK.
1: Mais c'est ton design.
0: Ouais.
1: D'accord? Puis il faut que tu fasses attention à comment tu conduis. Tu peux pas conduire comme un malade maniaque puis aller faire ça parce que ça te prend plus d'essence. Puis tu es limité sur le montant d'essence que tu peux avoir.
0: C'est pas vrai.
2: Oui.
1: Alors, faut que tu sois stratégique.
2: Quand tu rentres dans le pit lane, il te donne ta bouteille de gaz, tu rentres dans ta pit, il met dedans, tu dois déposer la bouteille vide dans un seau à la fin du pit lane pour faire ça, tu as le droit de sortir.
0: Qui veut dire que ça se peut qu'il y en ait qui finissent jamais la course parce qu'ils ont mort.
2: Ils ont oublié de pitter.
1: Oh oui, ça c'est déjà arrivé. Puis ils sont sur le bord de gagner.
2: Il y en a qui sont sur le bord de gagner, puis ils oublient de remettre leur gas cap.
1: Oui, c'est arrivé une année.
0: Non.
2: Puis ça fait deux ans.
1: Puis ça, c'était une équipe qui gère tout ça. Et on est dans la cour privée d'un des greniers ici.
0: Oh non.
1: Okay?
0: Oh non.
1: Puis c'est sa cour, puis c'est sa course, puis c'est sa tête.
2: Il gagnait
1: jamais. Mais là, il gagnait par je sais pas combien de points.
2: It was guaranteed.
1: Yeah. Go.
0: Il a pas mis le capuchon.
2: Ouais. Il y a que Colonel Pitt qui a oublié de mettre le capuchon sur le gaz.
0: Non.
2: So, il faisait des laps sans le capuchon.
1: Le gaz est
2: revenu. Puis il a gagné deuxième place.
0: OK, il a quand même réussi à accomplir.
2: Je crois que c'était deux ou troisième.
1: Je pense qu'il était dans les top trois. Oui, mais ça a été une grosse joke. Never again. Alors, il y a quelqu'un qui avait perdu un doigt une année?
2: Ben mon frère a cassé sa jambe.
1: Il avait cassé sa jambe.
2: Mais ça, c'était comme dans la deuxième année.
0: Pendant qu'il coursait?
2: Oui. Mais ça, c'était quand ça, c'est la vieille track.
1: Oh, ça, c'était...
2: Elle était dangereuse, la track.
0: Oui.
2: Mais il y avait... Tu sais, ici, là, tu vois comment il monte exactement où la track. C'était pas comme ça dans le temps. On avait des billes de foin.
1: Oui, pour empêcher des qui roulent.
2: Puis, il y avait pouf dans la baie de foin, puis son genou est juste fait comme ça. Il peut marcher, c'est correct.
0: Oui, oui.
2: Il vit encore.
0: Dans le moment, là, c'est pas le fun.
2: Non, il était correct.
0: Non.
1: Puis, il y avait une fois que j'animais, comme j'étais maîtresse de cérémonie, puis j'étais en train de parler, OK, la colle numéro 21, motion loose, chase, da. Puis, ça, c'est l'équipe de mes fils. Puis, mon fils était dans la colle, puis il conduisait, puis il est arrivé dans, excusez encore en anglais, un embankment.
0: Oh oui.
1: Okay? Puis il a reviré.
0: Oh non.
1: Puis la carte a reviré avec lui. Puis moi, j'étais comme, ah, non, non, non, non, non. Da, da, da. Puis là, je vois mon autre fils qui arrive à la course pour arriver à la kart. Puis je suis comme, va voir, soin de ton frère, prends soin de ton frère, ton frère.
2: Non. Il a sorti du kart.
1: Mon petit André, il a sorti du kart, puis il marchait comme il était saoul. Parce qu'il était...
2: Il s'est viré la tête.
0: Ben oui.
1: OK, puis il était étourdi. Puis son autre frère, J.R., qui arrive à la course, puis J.R. arrive, puis pogne la kart, puis il part.
0: Ben oui, parce que c'est ça l'important.
2: Faut gagner la course. Ça, c'est pourquoi qu'on a des services médicaux, les paramédicaux de Saint-John souvent qui viennent.
0: Absolument. Parce qu'une course veut pas y voir en avoir des accidents. Oui, Je pense que c'est genre presque impossible qu'on n'ait pas un moment de
2: panique.
0: De panique.
1: On avait une année, il y avait une carte, l'équipe de Robert et Troupe, ça s'appelait pas Banana Peelers.
2: Yeah, les Banana Peelers.
1: Banana Peelers. Et puis, eux, ce qu'ils avaient fait pour leur marketing, c'est pendant la course, ils lançaient des éplures de bananes en arrière.
2: C'est comme Mario Kart?
0: C'est comme Mario Kart!
1: Pour faire comme si c'était pour glisser. Puis moi, comme maîtresse de cérémonie, oh my God, this is illegal, I can't believe they're doing that.
2: Ils
1: ne
2: sont pas fait retirer la course.
1: Mais
0: Vrais plures.
1: Des vrais plures.
0: Oh mon Dieu.
1: Alors, tu vois comment on s'amuse. Tout ça pour dire qu'on s'amuse. Puis il y a des activités pour ceux qui font de la course, ceux qui ne regardent pas de la course, ceux qui ont des enfants.
2: Demain, il va avoir le bout de tasse. So, c'est tu swing, puis tu lances tes bottes de caoutchouc.
0: Oh oui, oui, oui.
2: Yeah.
1: Le plus loin possible. Kiquer ta botte. Kiquer, tu vois.
2: Oui. Les autres, on faisait ça chez ma tante dans le temps, puis il fallait que tu lances ta botte par-dessus la maison. C'est ça le but.
0: On réussissait.
1: Combien de bottes est-ce qu'il y avait sur le toit?
2: En masse. Fallait qu'on va toutes les chercher. Mais c'était le fun. So, ça, c'est une affaire qu'on a. On a aussi des courses de bicyclette pour les enfants autour de la track. Les enfants peuvent prendre leur bicyclette puis aller autour, puis on a différentes catégories.
1: Excavator
2: rodeo.
1: Pour les petits, une vraie machine. Ils apprennent.
2: C'est Townline Excavator qui viennent faire ça.
1: C'est ça.
0: J'ai vu, il y a un petit train aussi.
1: On se promène.
2: Ça, c'est mené par Rose puis Chuck. Puis les autres, à chaque année, ça fait juste 10 ans, je crois qu'ils font. Bonne amie, une très bonne amie.
1: Ah oui.
2: On a aussi des gonflables, on a des activités, une tente d'activité pour les enfants.
1: Puis on s'attend des fois proche à 2000 personnes, autour de 2000 personnes dans la cour arrière d'une maison privée.
0: Mais c'est ça qui est incroyable. Parce qu'aujourd'hui, on s'entend, c'est vraiment juste les équipes qui sont autour, qui travaillent sur leur.
1: Il
0: y a des petites personnes ici et là, mais.
1: Oui, demain... parce qu'il y a beaucoup de camping déjà, parce qu'il fait du camping gratuit. Oui. Et on a une cantine qui peut nourrir
0: tout le monde. Tout
2: c'est
0: le monde.
2: Excellent, la poutine, là.
0: Incroyable. Mais là, demain, quand on va venir le jour de la course, là,
2: il pourrait avoir qui
0: je vois, on a des sièges sur une butte.
1: On a des gradins.
0: Les gradins, là, c'est habituellement, c'est rempli, bourré de monde.
2: Puis l'herbe est couverte avec des couvertes déjà.
1: Puis après ça, tout le tour, tu vas avoir des machines, des half-tons.
2: Des camions,
1: puis ils reculent, puis ils ouvrent la boîte, puis là, ils mettent leurs chaises dedans, puis
2: en arrière.
1: Tout le long, là.
0: Écoute, vous êtes bénévole depuis le début vraiment. Mariette a la chance d'annoncer la course en live. André aussi, le travail était un petit peu partout, j'imagine.
2: Oui, puis il y a juste une année que je suis pas venue, mais tu sais, j'étais 9 mois enceinte.
0: C'est compréhensible.
2: On le permet. Il y a juste un an que je l'ai pas faite. Mais moi, j'ai fait pas mal. J'ai fait pas mal, beaucoup. J'étais sur le comité. Mariette aussi, elle était sur le comité pendant un bout de temps. On connaît pas mal le in and out.
0: Oui,
2: on n'a pas fait tous les jobs. Puis ça prend beaucoup de bénévoles. Puis on apprécie nos bénévoles.
0: Ben puis on apprécie vous deux aussi.
1: Parce que tu imagines le setup pour faire
0: ça. C'est ça, c'est énormément de travail.
1: Et tu imagines le strike down aussi. Le lendemain, là, tout le monde a eu, c'est la fête, ils sont finis, c'est parti, ils ont gagné, ils ont eu du fun, bye bye. Mais là, il faut nettoyer. C'est quand même une cour privée, quand même.
0: Donc, la communauté reste pour vous aider.
2: Sur le dimanche, il y a un déjeuner communautaire et ensuite, les gens aident à faire le take-down.
1: Wow. Hey, qu'est-ce qu'ils sont en train de déménager, là?
2: Oh, ça, c'est le portable stage.
0: Il va y avoir de la musique, il va y avoir du divertissement.
2: Ce soir. Pendant qu'ils construisent, il y aura de la musique sur le stage.
1: Ils vont mettre des gros spots. Ils ont des gros spots, comme un avion pourrait venir atterrir ici, là. Des gros spotlights. Puis il y a de la musique live pour tous ceux qui travaillent tard le soir, puis la famille qui reste avec eux pour les appuyer.
0: Tu vois, c'est un happening là, qu'il faut revenir année après année.
1: Et c'est gratuit.
0: C'est gratuit!
1: Mais be a fan, bring a can. On demande aux gens d'apporter des denrées.
0: Ben oui,
2: alimentaires.
1: Oui.
2: Et puis, même des dons en argent. Je pense qu'à la cantine, tu peux faire des dons.
0: D'accord. On encourage tout le monde à le faire. Mais Mariette puis André, écoute, je vous apprécie beaucoup. Et puis, merci beaucoup d'en parler ici à Envol 91 FM. On va certainement vouloir suivre ça chaque année, vous entendre.
1: C'est nous qui vous remercions.
0: Parler de ce bel événement.
1: On aime tellement parler que merci beaucoup de nous donner ce plateau. Puis là, je lance le défi à Envol de venir faire du live ici un vendredi avec 4 micros et un merlot.
0: Serais-tu une de mes merlistes, Mariette?
1: Je vais être une chiraseuse.
0: J'adore, absolument. On va faire ça arriver.
2: Un petit rosé.
1: un petit merlot, un petit chiraz. Alors voilà.
0: Excellent. Merci beaucoup, Mariette Kirouac. Merci. André Rémiard, c'était un grand plaisir. Mon prochain invité, c'est un participant pour le Saint-Labre 200, Cédric Chartier. Salut.
3: Salut.
0: Parle-moi de ton équipe, le nom, qui est là-dessus, vous êtes combien, comment ça fonctionne?
3: De mon équipe, on est, je pense, une douzaine cette année.
0: Ah, quand même!
3: Je m'ai juste fait inviter par un de mes amis. Je suis vraiment bon ami avec eux autres. C'est lui, son père et son grand-père qui sont de cette équipe.
0: Trois générations, c'est le fun.
3: C'est l'équipe avec trois générations.
0: Wow! Yeah. Puis là, toi?
3: Je suis juste un des amis qu'il a invité. Il a invité une dizaine d'amis, j'imagine.
0: Puis l'équipe s'appelle?
3: On est Who.
0: Who?
3: Who.
0: Ça s'appelle Who. Mm-hmm. Ah ben, OK.
3: Yeah, ça c'est notre équipe cette année.
0: Puis là, ça fait toute la journée là, que vous êtes en train de construire le go-kart?
3: Yep. Depuis 10 heures de ce matin.
0: Wow! Mais ça fait des années là, que toi, tu viens à Saint-Labre 200. Tu connais ça comme ça fait partie de ta vie, là, on peut dire.
3: Oui, c'est un peu une tradition, là, pour moi. Je sais, c'est for sure pour les autres, mon ami, puis son père, puis son grand-père. Les autres, c'est for sure une tradition. Moi, je venais ici avec ma famille. On avait une équipe avant.
0: OK.
3: Mais ça fait 2 ans, là, qu'on inscrit plus une équipe.
0: OK.
3: On avait inscrit une équipe pour 11 ans de suite.
0: Ah oh, ouais, c'était quoi votre nom?
3: C'était les Fudmuckers.
0: Comment est-ce qu'on pense à des noms de fun comme ça?
3: Honnêtement, j'ai aucune idée.
0: C'était qui dans la famille qui avait pensé à ce nom-là?
3: C'était probably un mélange de mes deux frères, mon père et mon oncle.
0: Ouais, d'accord. Yeah. D'accord. Fait que pour vous autres, y avait-tu une stratégie, tu sais, quand ça venait à d'abord construire le go-kart, tu sais, comme il faut qu'il y ait du teamwork là-dedans, est-ce que tout le monde a une tâche spécifique, qui apporte quoi comme talent? C'était quoi pour vous autres la stratégie pour construire?
3: Alors, pour mon vieux équipe, c'était honnêtement beaucoup de planification avant. So, on avait tout un plan, on avait tout le mesurement de chaque morceau de métal qu'on avait besoin, où que ça allait. So, on planifie ça minimum, like, 3 mois avant ceci.
0: Wow!
3: Tout doit être coupé environ 1 mois avant. And then, une fois qu'on est ici, c'est... Yeah, tout le monde est en train de faire quelque chose. Il y a une personne qui weld, une personne qui l'aide, une personne qui aide à mettre tout ensemble. Il y a une personne qui fait les roues. Il y a une personne qui fait... Il y a toujours quelque chose à faire pendant le temps de bâtir. And then avec... Ma nouvelle équipe, c'est la même chose. Je sais pas à propos de la planification avant, mais comme quand on est ici, tout le monde a une tâche à faire. Si c'est welder tout le métal ensemble, si c'est faire les roues ou autre cette chose.
0: Puis vous essayez d'aller assez rapidement dès le début parce que vous voulez aussi tester comment ça conduit.
3: Oui puis non. Like, on essaie de bâtir le plus vite possible, mais aussi en même temps, on essaie d'être plus efficace et comme s'assurer que rien va briser pendant les 200, les 200 circuits. C'est 200 circuits, c'est beaucoup.
0: Puis il faut que ça dure tout le long.
3: Tout le long.
0: Est-ce que ça est déjà arrivé dans le passé où est-ce que vous avez dû reprendre, faire des réparations sur le go-kart pendant que vous étiez en course?
3: C'est un miracle s'il n'y a pas de réparation.
0: Oh, OK. Donc, c'est genre comme on s'y attend, là. Comme chaque fois, ça va arriver.
3: Il y a toujours quelque chose. Presque chaque année, même la personne qui a gagné la course avait besoin de faire une réparation. Si c'était remettre une roue, remettre leur chaîne, un problème avec leur throttle ou leur brakes, il y avait toujours quelque chose à faire.
0: Wow.
3: Des sont beaucoup plus gros, des sont beaucoup plus petits.
0: Ouais.
3: So, il y a normalement toujours quelque chose qui arrive.
0: Mais c'est ça la nature de la game, tu sais. Puis ça fait partie aussi comme dans le fun, dans le rush de continuer, puis de courser, puis réparer, puis go, go, go. De toutes les années que tu as participé à Archie, as-tu un souvenir qui te revient souvent?
3: Moi, je vais probablement dire l'année passée.
0: Yeah.
3: Où que j'étais activement capable de conduire. Que ça, c'était ma première année. Et capable de conduire. Avant, je toujours venais juste comme un spectateur avec ma famille.
0: Okay.
3: Puis, il y a 2 ans, j'étais capable de participer dans mon équipe et aider dans les pits pendant la course. Mais j'étais pas capable de conduire à cause j'avais brisé mon pouce.
0: Oh non!
3: Yeah.
0: OK. Mais là, tu pouvais être derrière le volant puis vraiment faire partie. Puis vous prenez des shifts aussi.
3: Yeah.
0: Vous êtes multiples personnes à aller conduire. Et c'est pas une personne de l'équipe qui fait les 200 tours.
3: Je pense que chaque équipe a minimum 2 conduiseurs.
0: OK.
3: Sinon plus.
0: Yeah. Comment t'as trouvé ça?
3: Oh, c'était tellement de fun. But on avait un petit problème quand moi j'ai commencé à conduire l'année passée, qui est still probably ma mémoire favorite. Notre siège, il y a des bolts qui vont dessus le frame, qui le gardent ensemble.
0: Oui.
3: On l'a pas fait comme il faut. Alors quand moi je m'ai mis dessus la piste, mon siège, les bolts tenaient plus mon siège. Sur mon siège était là.
0: Non.
3: Yeah.
0: Ça glissait?
3: Ça glissait pas en avant et en arrière. C'est comme quand j'allais à l'entour de chaque coin.
0: Yeah.
3: J'ai presque tombé comme 5 fois que j'ai fait comme environ 7 circuits avant que j'ai rentré pour l'arranger.
0: À un moment donné, j'essaie de voir, tu sais, ta pensée, là, as it's happening. T'es en train de conduire puis tu dis, OK, ben est-ce que je continue ou est-ce que je rentre? Est-ce que je continue? T'as continué!
3: Oui.
0: T'as pris cette décision-là parce que sûrement t'as dû sentir tout de suite quand c'était là, puis t'as voulu continuer à conduire quand même.
3: Oh, 100%. Nous autres, comme une équipe, on a la communication dedans nos casques.
0: Right.
3: Alors, on est capable de parler avec nos pets. La minute que j'ai sorti, je filais comme, « Hey, ceci, ça allait là. » J'ai allé à l'entour. J'ai presque tombé. So j'ai allé hors de la piste. So j'ai eu une pénalité.
0: Oh non!
3: J'ai allé dans la pénalité. And then, c'est mon frère qui faisait la minuterie. Alors, je l'ai demandé, est-ce que tu peux, est-ce que mon siège est là? J'ai leané over, puis il a dit, oh yeah, le siège, il reste plus dessus. Je suis like, ah oh, ben. So, j'ai pas dit ça à mes coéquipiers qui étaient dans les pits, puis ils ont dit, il faut qu'on discute, so reste hors.
0: Yeah.
3: So, ça l'a pris comme 3 laps avant qu'ils ont figuré une solution.
0: Débrouille-toi, puis jusqu'à temps, ce qu'on trouve, c'est quoi la prochaine étape?
3: Exactement.
0: Oh,
3: so.
0: Non! Mais je suis contente que t'as pas tombé de ton kart.
3: I mean, j'étais probably comme environ à 45 degrés, peut-être même plus, presque hors de mon siège, à une coupe de les coins.
0: Hey, l'adrénaline, là, ça doit être intense.
3: Oh, yeah. Même quand c'est juste la course itself, sans même un problème, c'est juste...
0: Oui. Mais j'en parlais avec Mariette Piandry, puis elle expliquait comment que c'est vraiment la... Tu sais, c'est la vibration quand vous conduisez, c'est la pression, il y a beaucoup d'éléments là, qui est dur sur le corps. Donc, ça fatigue.
3: Oh, c'est fatigant. Et aussi, ça dépend comment que tu fais ton throttle, parce que des personnes, ils ont comme... les freins dessus d'une bicyclette, ils font ça pour aller puis arrêter.
0: Ouais.
3: Des personnes, c'est comme une motocyclette ou c'est un twist. Et d'autres personnes, c'est des pédales.
0: Yeah.
3: So, dépendant de ce que tu fais, différentes parties du corps viennent fatiguer. Et pendant la piste, c'est pas juste ton kart qui fait des vibrations. C'est la piste itself.
0: Ouais.
3: Oh mais boy, ça devient rough.
0: C'est du sable, c'est du gravier.
3: Oui.
0: Comme c'est quand même bien fait.
3: Oh.
0: Mais c'est vrai que c'est dur, là. Puis t'as pas une suspension, là, ça. Donc,
3: actuellement.
0: Pour prendre le choc de.
3: Récemment, dans les derniers, je veux dire, 5 ans, beaucoup d'équipes ont commencé à mettre un peu de suspension.
0: Ah oui, hein, ça vaut la peine.
3: Avant ça, c'était du métal, puis c'était rigide comme tout. Aussi, le format était différent. Avant, il y avait beaucoup moins d'équipes. La piste était à une différente location. Et c'était pas un staggered. Il y avait pas comme 2 heats de 100 circuits. Mm-hmm. Ensuite, un A-side puis un B-side. Avant, c'était tout le monde était de la piste, dès le début, 200 laps, go, sans arrêt.
0: Incroyable!
3: Yeah.
0: Wow, ça c'est dur!
3: Yeah.
0: Ça c'est dur, c'est hardcore.
3: La track était un peu plus petite et il y avait, je veux dire, comme une dizaine d'équipes de moins.
0: OK.
3: But il y a tellement d'autres personnes qui veulent venir à ceci. Cette organisation a grandi tellement dans les dernières 10 années.
0: Où c'est vrai.
3: Il fallait qu'ils bougent la piste, la mettre un peu plus grande et plus d'espace. On peut avoir plus de personnes qui participent. C'est beau à voir là, comment gros que ça. Ce petit événement de trois frères qui avaient un dispute
0: c'est
3: a grandi
0: ça,
3: à ceci maintenant.
0: Un événement familial est devenu quelque chose de communautaire où les gens reviennent année après année, juste
3: exactement.
0: Comme toi, justement. Tu me disais que ça faisait des années, 11 ans que toi et ta famille vous participiez. Puis là, maintenant, tu t'aides avec d'autres équipes. On me racontait comment qu'il y a un cimetière de go-kart.
3: Oui.
0: À cause de ça, l'heure 200. Toi, t'as contribué combien de go-kart dans ce cimetière-là?
3: Moi, personnellement, zéro. Peut-être Axmap 1. Un go-kart de l'année passée fonctionne plus.
0: Oh non!
3: But, mon
0: mais est-ce
3: équipe...
0: que vous reprenez votre go-kart?
3: Oui.
0: Alors, vous
3: à
0: avez comme toute une collection chez vous, là?
3: Oh, yeah.
0: Oh, wow!
3: Oh, yeah. Tu peux voir l'évolution de même juste notre équipe itself, de comment notre brand puis notre couleur a changé. Et aussi, la façon qu'on fait des cartes a changé.
0: Ouais.
3: Puis le style. Like,
0: vous apprenez de chaque
3: exactement,
0: année, right?
3: Comment faire ton cart plus vite, moins pesant. Qu'est-ce qui fait ton cart aller plus vite? Qu'est-ce qui aide à le cart de ne pas briser et qu'est-ce qui fait qu'on est capable de durer toutes les 200 laps?
0: Yeah. Là, cette année, qu'est-ce que tu espères comme résultat ou même juste comme expérience en général?
3: Je fais comme nous autres, comme une équipe, on espère de faire beaucoup mieux que l'année passée à cause. On était, je pense, bien qu'on a fait essayer l'année passée, mais c'était pas le résultat qu'on voulait.
0: Ouais.
3: Il y avait des petits hiccups qui ont arrivé, puis un peu de malchance avec nos drivers, mais je pense cette année, on a la même carte. Notre carte a fait bien, c'est juste, je pense cette année, on essaie d'être un peu plus sécuritaire avec comment tout est, so ça peut durer, puis je pense que nous autres, comme conducteurs, on va still être full out, il faut, mais un peu plus stratégique avec comment qu'on conduit.
0: Yeah. Donc, demain, tu vas être derrière le volant pour une bonne partie?
3: Une bonne partie.
0: Toi, ton ami, son père aussi, peut-être?
3: Non,
0: son
3: père
0: ne
3: peut plus
0: conduire.
3: Okay. Puis maintenant.
0: Okay.
3: C'est vraiment dur sur le corps.
0: Yeah.
3: Même après comme juste 25 circuits, c'est dur sur le corps. Ça aussi dépend quel siège t'as.
0: Ouais.
3: Qu'est-ce que t'essaies d'être pas trop pesant. Ou au moins, nous autres, on est probably un des plus légers carts de la piste. Et nous autres, comme conducteurs, on est à peine 150 livres tous les deux, nous autres. Alors, on est un des plus légers carts. On n'est pas le plus léger. Il y en a d'autres qui sont plus légers que nous autres, mais
0: ouais.
3: On est un des plus légers.
0: C'est ça. C'est ça, une bonne stratégie. C'est ça qu'il faut faire pour essayer d'aller le plus vite possible.
3: Exactement.
0: Mais, Cédric, tu viens d'où? T'as quel âge?
3: Moi, je viens de Labrecrie, Manitoba.
0: OK.
3: Une petite ville pas loin de Steinbach.
0: Oui.
3: Et j'ai 18 ans.
0: OK. Puis ça fait déjà des années et des années que tu fais ça. C'est le fun. T'es maintenant adulte.
3: Exactement.
0: Tu peux conduire, être aussi intense que tu veux.
3: Yeah.
0: C'est beau. Ben écoute, bonne chance pour demain.
3: Merci.
0: Amusez-vous bien.
3: Merci beaucoup.
0: J'ai l'honneur d'être avec Joël Grenier pour nous parler de Saint-Laure 200 cette année. Joël, parle-nous de l'ambiance en ce moment parce que c'est la première journée, là, mais ça fait depuis tôt ce matin que les équipes se sont mises à construire leur go-kart.
4: Même hier, comme le monde sont arrivés hier soir déjà, comme le monde y arrive pour camper puis s'installer, ils se placent, leur tente ils sont installés, les endroits de construction ils sont mis en place. Et puis là, aujourd'hui, oui, là, on a commencé à construire, puis il fait tellement beau. Il fait pas trop chaud encore. Vraiment, j'espère qu'il y a d'eau pluie encore. pour arroser la piste. Moi, j'aimerais savoir une bonne course de boue cette année.
0: J'étais pour dire, il y a eu des années où c'était très, très boueux puis que les cards restaient pris. Là.
4: Oui.
0: Toi, tu préfères ça qu'une course sec?
4: Je veux pas, moi, je veux pas de poussière. Comme... ben, ça fait un bout de temps depuis qu'on a eu une trompe, comme une vilaine avec une grande averse de pluie. Là. On a eu une bonne tempête hier puis il n'y a pas de poussière en ce moment, mais c'est en train de sécher. Il y a des coins de boue, mais ça fait tellement une course plus... basé sur les chauffeurs, comme c'est... Je sais pas, moi, j'aime plus ça, on dit.
0: Non, je te comprends. En jasant avec du monde ici, on m'a souvent dit à quel point ils sont impressionnés comment... Tu sais, l'ampleur que ça a pris Saint-Laure 200 depuis ses débuts, la piste précédente qui était à un lieu différent sur le terrain, puis la piste qu'on a maintenant. Tu sais, il y a beaucoup d'aspects qui ont grandi à travers les années. Pour toi, tu sais, depuis que tu as vu ça depuis ses débuts, là,
4: oui.
0: Toi et tes frères, vous avez commencé ça pour le fun, puis que maintenant, c'est devenu une communauté là, qui vient chaque année.
4: Oui.
0: Comment tu as vu ce changement-là?
4: L'évolution, comment? Yeah. Ouais, ben, on a commencé, on ne savait pas qu'est-ce qu'on faisait. C'était juste pour le plaisir des amis, des cousins, de la parenté, ou les cousins, des amis. Puis, comme je dis, droit au commencement, c'était juste une petite idée, puis c'était juste supposé être une fois, puis c'était fini, puis on avait le restant de l'été. Mais ça a vraiment explosé. Tellement plus de monde. On a commencé, on cherchait 10 équipes la première année, on a eu 8, puis on était excités. On faisait tout dans un petit endroit, c'était tout comprimé, c'était juste, on avait des pneus pour marquer les pistes, puis c'était dangereux, beaucoup plus dangereux. Puis on a évolué avec tous les poteaux, tous les marqueurs dessus la piste, comme ça, si ça frappe, c'est beaucoup plus sécuritaire. Beaucoup plus de choses y ont évolué. À mesure qu'on avait des problèmes, on a évolué, on a appris beaucoup, puis on a continué. Comme maintenant, on arrose la piste pour empêcher les poussières, puis tellement plus de choses qui se passent. Puis les lieux, ils ont augmenté. Comme
0: c'est
4: on
0: ça.
4: A toutes les toilettes, on a une cantine, on a des friteuses.
0: Vous avez investi beaucoup là, dans cette affaire.
4: C'est beaucoup d'appui de la municipalité de Piney. Ça, c'était des grands commanditaires pour nous. Ils nous ont toujours appuyés. Oh, il y a une autre course qui commence, les anciens genres. comme tellement... Puis beaucoup d'appui de la communauté. Le monde, ils savent qu'on redonne à la communauté. Alors,
0: C'est ça. Ben, c'est ça qui attire aussi beaucoup de monde, je pense. Hein. C'est la belle ambiance, mais vraiment ce que les gens donnent aussi à travers cet événement-là. Tu sais, il y a... Chaque année, vous amassez beaucoup d'argent aussi pour une charité.
4: Oui, exactement. Puis là, ça y va tout aux charités. Ça fait au-dessus de 100 000 $ qu'on redonne dans les communautés des alentours. Puis c'est tout pour le fun pour commencer, mais à la fin, tu peux redonner. Puis tu peux t'amuser, puis redonner aux communautés. Puis c'est les commanditaires, puis c'est notre cantine. On a Stéphane Tétrault dans la cantine. En train de cuire, puis lui, il a son équipe de bénévoles, puis tout roule sur l'événement. Il y a une raison pour tout qu'on a placé, puis il y a les jeux pour les enfants, puis c'est pour les familles.
0: Oui, bien c'est ça. Maintenant, je sais que dans le passé, tu faisais partie d'une équipe qui coursait. Là, cette année, tu prends un rôle un peu différent?
4: Non, c'est l'opposé.
0: Oh, c'est l'opposé, OK.
4: J'ai été sur le comité toutes les années, puis j'ai pris une pause cette année.
0: OK,
4: mais je construis encore. Comme là, on a notre équipe, on est en train de construire.
0: D'accord.
4: Ça a été un grand changement pour le bien. Ça fait du bien prendre une pause cette année. Je regardais, mais l'événement il a tellement évolué, comme je regardais aux choses, le site la semaine passée, vendredi de la soirée, j'avais placé des gradins. J'ai dit, vraiment, il ne reste pas beaucoup à placer, comme c'est tout. Beaucoup d'équipements faits au tracteur, mais on avait des équipes qui s'en venaient poser les poteaux sur la piste, mais tout s'est fait beaucoup mieux. Puis c'est les journées qui faisaient très chaud, les 36,
0: oh,
4: les 38.
0: Non,
4: on a eu chaud, ouais.
0: Wow.
4: Mais par 4 heures environ, comme 16 heures de l'après-midi, 16 heures, tout était plus ou moins placé. Il restait quelques petites choses qu'on a traînées pendant la semaine à faire, là, mais les choses roulent tellement mieux à s'installer, à se placer. Tous les bénévoles qui viennent, c'est des diehards. Puis ils connaissent leur rôle quand ils arrivent pour la fin de semaine d'établissement. Ils savent, OK, où sont mes poteaux, où sont mes clôtures, puis pouf, tout, tu tournes de bord, puis tu es placé comme c'est. C'est incroyable. Yeah, yeah, c'est...
0: J'adore, j'adore. Là, comment est l'énergie là, dans les tentes pour toutes les équipes qui sont en train de construire? Là, comme est-ce que vous jasez, vous, les équipes, entre d'autres équipes? Est-ce que vous êtes vraiment focus là, sur vous puis votre go-kart? Comment ça se passe?
4: On est, notre équipe, on est un peu plus fixé. Comme on jase, on rit des autres. On a une compétition avec comme les Thibeauville, les Thunder. Thibeauville Thunder. Ça, ça a été comme nos nemesis. Pas nos nemesis, mais du commencement, ça a toujours été une équipe très compétitive. Puis on s'est très bien amusé avec eux. Puis là, ouais, c'est le fun. Là. Comme l'année passée, ils ont collé leur logo sur mon camion, sur ma vitrine. Ouais, ouais. Ils ont le nerf, ces gars-là. Mais ouais, comme c'est juste des choses de même. Puis, yeah, des conneries. Alors, yeah, c'est... On s'amuse. Mais c'est tout du monde. Oh, j'ai rien de ça. J'ai rencontré un des hommes hier. Je me souviens quand il a commencé à faire la course avec nous, il parlait de sa fille qui allait à l'école puis qu'il avait construit un kart en pipe de plastique ABS. Oh. Comme c'était, il faisait la course à l'école. Oui. C'était un kart fait en ABS, en pipe de plastique. Puis là, on jasait. Puis là, il dit, « Yeah, my daughter just got married. » Comme, je comme, tu sais, tu réalises que comment longtemps ça fait qu'on se connaisse. Je suis comme, « Yeah, c'est du monde qu'on s'est rencontré grâce à l'événement. » Comme, c'était pas du monde qu'on se tenait avec, mais depuis ça ici. Puis là, si on les voit sur la rue, on arrête. Les enfants, ils sont, « Oh non, un autre. » Ça va prendre une heure là encore. Mais on a fait tellement d'amis avec l'événement, puis c'est toutes des bonnes connexions. Comme...
0: Ben, puis c'est des nouvelles générations en plus.
4: Ben là, ça recommence. Comme l'équipe des Thibeauville, tous leurs enfants, ils ont l'âge, c'est eux qui vont chauffer. Ben, c'est que les plus vieux, ils sont tous maganés, ces gars-là. Ils sont tous finis, les plus vieux.
0: Ben, c'est tough. Mais c'est tough, là, faire le...
4: Absolument, non.
0: Puis j'en parlais avec une autre équipe, ils sont déjà trois générations là, de père-fils et petit-fils en train de travailler là-dessus. Puis,
4: ben, mon frère, justement, mon frère, c'est comme la même histoire. Mon père, mon frère et son fils compétitionnent. Yeah. Alors, c'est tellement cool à voir.
0: Yeah.
4: Mes filles, ils ont 15 ans. Alors, ça s'en vient. Mais ils sont pas trop intéressés dans les go-karts. Ils veulent faire les tentes des enfants, participer dans les activités là. Puis ils étaient tout excités. On pourrait peinturer les ongles encore. On pourrait-tu. Ils faisaient des prélèvements.
0: Absolument. Quand même aussi,
4: oui, ils sont tellement excités pour l'événement.
0: Puis, tu sais, il y a aussi le concours de la bottine. Là,
4: ça s'en vient. Ça va aller pour demain. Dessus la peste. Yeah. Ça va être fantastique. Yeah. Yeah. J'ai été champion une année de ça quand je pouvais rien gagner à d'autres, alors j'ai fait ça.
0: J'adore.
4: Yeah. Non, c'est tellement amusé. Puis c'est juste pour s'amuser, ça, c'est vraiment.
0: Mais là, ça fait quoi, une quinzaine, 17, presque 20
4: depuis
0: ans?
4: Depuis 2009.
0: Depuis 2009 que tu fais ça?
4: Yeah. L'année que je suis marié, c'est pour ça que je me souviens.
0: Ben oui, c'est vrai. Puis ça a beaucoup évolué depuis, mais la communauté reste très proche.
4: Absolument. Yeah. On a vu des équipes arriver, on a vu qui ont quitté, évidemment, mais ça a pris... Yeah, c'est tellement communauté. Puis les voisins, tout le monde vient. Il y en a qui viennent couper de l'herbe, il y en a qui viennent juste préparer les choses. Tout le monde est dans leur façon.
0: C'est ça qui est merveilleux. Donc là, pour cette année, là, qu'est-ce que tu espères comme expérience avec ton équipe et avec tout le monde d'autre sur place?
4: On veut rapporter la trophée à Saint-Laurent.
0: Oh!
4: Absolument, absolument. Yeah.
0: C'est l'année,
4: C'était serré l'année prochaine. On avait gagné deux de fil auparavant, puis on s'en allait pour la troisième, puis ça n'a pas fonctionné. Mais
0: J'ai vu, le trophée est en bas, là.
4: Oui, le trophée
0: en ce moment, il est devant l'équipe qui a gagné l'an passé, c'est ça?
4: Les compteurs de Ben, oui. Non, c'est les...
0: C'est ça.
4: Les associés de Talbot, c'est eux. Puis ça la donne très bien que c'est un de nos major sponsors. Ben, c'est le site qui est nommé d'après eux. Alors,
0: voir le trophée devant, là, est-ce que ça motive les équipes là, quand c'est direct devant toi?
4: Oui.
0: Cette fois-ci, ça va venir chez moi, ça?
4: C'est ça, la blague comique, c'est que les Thibeauville l'avaient gagné, puis ils avaient fait un stand pour.
0: Oui.
4: Puis ils l'avaient vissé sur le poteau de les pits. Puis là, quand nous, on a gagné, on l'a volé, on l'a mouvé le stand. Puis là, quand les compteurs de vignes ont gagné, ils l'ont démarché, ils l'ont apporté chez eux, puis ça reste là, puis yeah, ça fait... Yeah, c'est le fun.
0: Ouais.
4: Yeah.
0: Ouais. Ben là, on a une super belle journée en plus pour ça. Là. Yeah, on n'aurait pas pu demander pour mieux. Tu sais, oui, on a eu de la pluie il y a quelques jours, mais là, un beau ciel, des beaux nuages. Il fait pas trop chaud, mais il commence
4: à faire chaud. Puis là, ça commence à faire une grande journée. Puis là, ça, c'est... tout il commence très vite. Tu peux bâtir ton frame très vite. Mais là, les détails commencent. Là,
0: oui,
4: là,
0: on va commencer à aller voir tester un petit peu. Là, hein?
4: Je ne sais pas comment loin que le monde s'oriente. Ça commence à être le temps. Là. Je ne sais pas quelle heure qu'on arrive, mais je sais que ça s'en vient là. Puis, ouais. Mais là, le travail il commence. Là. Comme là, c'est beaucoup plus difficile. Tout le monde, ils ont chaud. Tu es plus confortable. Là. Ta journée de travail, comme... Ouais, techniquement, est fini, là, mais là c'est... Puis là, le travail commence sérieusement. C'est les détails importants. Comme,
0: oui.
4: Là, c'est ta pédale pour ton accélérateur. Puis là, après ça, éventuellement, les freins. Mais c'est toutes les... C'est les petits détails qui font la différence dans la course. Puis là, nous autres, on a retourné. Notre essieu, il était croche. Alors, comme il était plié un peu, alors on l'a retourné. C'est les petits détails qui font la différence.
0: Mais c'est ça.
4: Puis là, on veut t'essayer de gagner une demi-seconde par parcours. Puis, ouais, c'est ça.
0: Puis pendant la course même, tu vas avoir des ajustements à faire. Puis
4: absolument, yeah.
0: C'est un gros travail sans arrêt.
4: Ah, c'est, ouais, la cervelle, il faut toujours qu'elle pense. Puis, c'est ça. Il fait chaud pour tout le monde. Puis, il faut que tu te reposes de toute façon. Puis, mais la course, la grande course, c'est demain. Puis, on va voir, on est dans la deuxième compétition.
0: C'est
4: en tout cas, ça commence. Faut rester hydraté.
0: Toujours. Puis vous avez une bonne cantine là, pour au moins offrir tout ça à tout le monde.
4: Ils sont occupés, absolument, ouais. Oui.
0: C'est ça.
4: On mange bien, ça c'est certain.
0: Nous, on va sûrement vouloir avoir une mise à jour là, après la course, comme si on pourrait annoncer ça sur la radio.
4: Oh, j'ai hâte de te laisser savoir.
0: C'est ça, on va faire un appel, dire raconte-moi.
4: Oui.
0: Écoute, bonne chance avec tout ça. Beau travail. C'est le fun de voir tous les participants, puis les bénévoles, puis les jeunes familles qui viennent. Année après année, c'est vraiment le fun. Bravo pour tout le travail.
4: Ça, c'est le fun. Voir les familles ensemble. Un vrai programme possible pour que les familles viennent ensemble s'amuser, puis un peu pour tout le monde. Puis, c'est juste... on s'amuse tellement.
0: Joël Grenier, merci beaucoup.
4: Merci beaucoup.
0: Un autre participant de Célèbre 200, c'est Réal Perrin, qui est ici dans cette première journée de chaleur pour construire son go-kart. Réal, comment ça va?
5: Ça va très bien. On a fait une bonne journée.
0: Ouais.
5: Ça a bien été pour les conditions en matin qui étaient trempes.
0: Oui, c'est ça. On a eu de la pluie il n'y a pas longtemps, fait que c'est un petit peu boueux, là, mais là, ça avance. Vous êtes arrivé hier ou ce matin?
5: On est arrivé hier soir. On s'est installé hier soir et on s'est fait un plancher en bois.
0: Oh.
5: On était un avantage un peu un matin. Là, quand il avait tombé un pouce et demi, on dit « Wow, on a fait une bonne chose hier soir. »
0: Hey, c'est smart ça, smart move. Parle-nous de ton équipe. Qui est là-dessus? C'est quoi votre nom?
5: On est les Lost Carpenters.
0: Les Lost Carpenters.
5: Les deux qui ont commencé l'équipe, mon garçon Dylan, et Dylan Perrin, et puis son bon ami Steven Goosen. Ce sont deux charpentiers.
0: Wow!
5: Puis ils ont participé avec une autre équipe une couple d'années avant qu'on parte notre équipe, qui c'est notre troisième année.
0: Wow! Et ça demande beaucoup de différents... des différentes connaissances, des skills pour construire. Étant des charpentiers, ça vient-il avec des avantages, ça?
5: Bien, c'est des charpentiers qui viennent sur des fermes. So, ils ont le background de ferme. So, d'une shop avec du fer, des welders, des torches et puis du fer, ils aiment ça.
0: Oui, yeah. Ils savent ce qu'ils font, là, comme on dit.
5: Oui. Et puis après ça, on a une couple d'autres garçons. Mm-hmm. Le frère à mon gendre et puis Jordan Harder, qui est jack of all trades.
0: OK, d'accord.
5: So on a une all-around and bonne équipe.
0: Eh bien, c'est le fun. Puis est-ce que c'est souvent cette équipe-là que vous aviez ou est-ce que ça change d'année en année?
5: Nous autres, on a la même équipe. Là, ça fait 3 ans.
0: Ouais.
5: C'est la même équipe que l'année passée. On a inclus une couple de nouveaux participants pour avoir plus de conducteurs. On avait des bons bâtisseurs, mais pas tout le monde voulait conduire.
0: Ah, ben oui.
5: So,
0: ça, c'est une tâche difficile. Là.
5: Ben oui, puis on va avoir des bons conducteurs.
0: Oui.
5: So, on a embarqué Marc Sainte-Marie, mon gendre, et puis il aime ça à folerie. Lui, ça va être un des conducteurs principaux avec Jordan Harder et puis Ray Sainte-Marie.
0: D'accord, d'accord. Alors, ça fait 3 ans que vous avez la même équipe, mais est-ce que ça fait encore plus longtemps avant que vous veniez à Saint-Laure comme spectateur ou...
5: Une couple d'années pour moi comme spectateur. On avait des amis qui venaient ici, ça fait des 15 années, même les premières années, c'est le team de Thibeauville.
0: Oui.
5: Ouais, c'est tous nos amis. Et puis, on savait qu'il y avait des courses ici, mais mm-hmm. on n'avait jamais venu. Ça fait 5 ans qu'on vient. Mm-hmm. Et puis, 3 ans qu'on participait.
0: Te souviens-tu de ta première fois ici à Saint-Laure, l'expérience que tu as vécue?
5: C'était fantastique.
0: Ouais.
5: On ne pouvait pas vraiment le craindre. On cherchait pour voir où est-ce qu'on on peut payer. Puis tout le monde disait,
0: c'est
5: gratuit. Et puis, là, du bon manger, de la vraiment bonne grub, à bon marché. Et puis, on a dit, what a good time. Ils sont dans le bois caché dans Saint-Laure, tu sais?
0: Ouais.
5: In the backcountry. Donc, on a vraiment... Puis là, on a dit, bien, si on peut participer, on va avoir encore beaucoup plus de fun.
0: Bien, c'est ça. Bien là, l'expérience est complètement différente. Puis là, j'imagine que... t'ont aussi appris depuis la première année comme participant jusqu'à cette année.
5: Oui, absolument. On a appris beaucoup. Et puis, j'espère qu'on a appris assez cette année pour vraiment faire, comme on dit, a run for the roses.
0: Oui.
5: Ça, on va essayer. Puis là, en même temps, avec une nouvelle équipe comme ça, on amène beaucoup d'amis. Et puis, on va avoir une grosse représentante cette année.
0: Ça
5: va être beaucoup de fun.
0: Comment est l'ambiance avec les autres équipes autour de vous autres? Est-ce qu'il y en a qui piquent, qui essaient de voir comment avancent les autres équipes?
5: Oh oui, tout le monde veut le voir. S'il y a de la nouvelle technologie ou s'il y a quelque chose...
0: C'est quoi la compétition?
5: Oui, nous autres, on run la même... on marche la même carte. Uh-huh. Ça fait 3 ans. On rebâtit la même carte. On l'improve. Et puis, on marche la même carte. Puis on a une bonne carte parce qu'on a vraiment fait des bonnes courses les 2 dernières années. On a fait une coupe de faillite. Qui nous a vraiment fait dommage.
0: Ouais.
5: So là, on a tombé trop en arrière. Mais l'année passée, on a gagné la B.
0: Hey, félicitations!
5: Oui, on a gagné la B l'année passée. So, on s'en vient ici. We're going to run. On va courser.
0: Ben, coudon, c'est le fun! Yeah, c'est le fun! Bet. Pour quelqu'un qui n'a jamais vécu le Saint-Laure 200, comment est-ce que tu leur vendrais l'idée de venir voir ça puis de même participer?
5: C'est dur à croire qu'il y a quelque chose qui se passe ici dans le bois, mm-hmm. Quasiment comme in nowhere, en quelque part que personne ne sait que Saint-Laure, c'est des vous Saint-Laure. Mais demain, il y a beaucoup de monde ici. So, c'est vraiment, it's a good time.
0: Ouais.
5: Et puis, c'est vraiment un bon temps pour tout le monde.
0: C'est ça. Ben, les jeunes familles, les enfants peuvent être autour. Il y a de la bonne nourriture. Il y a un bon setup aussi avec les salles de bain. Tout est vraiment bien planifié, coordonné.
5: Les Bounty Castle pour les petits bonhommes.
0: Ça.
5: Oh, yeah. Puis là, ils ont des stades.
0: Oui.
5: Ça improve à part de ça. C'est après 17 ans. Ils font vraiment bien ça.
0: Excellent. Oui. Réal Perrin, merci beaucoup. Je te souhaite bonne chance.
5: Merci.
0: Hein? Peut-être que tu vas la remporter encore cette fois-ci.
5: Oui, cette année, on va pour la A.
0: Exactement. Il faut aller un niveau plus haut. Là. Let's go.
5: Absolument. We're going for it.
0: Merci beaucoup. Bonne chance.
5: De rien. Merci, Caroline.
0: Bien, je vais vous laisser vous présenter. On a...
6: Alex Hughes.
0: Alex Hughes et...
7: Danny Gosselin.
0: Bienvenue. Merci de prendre du temps à venir parler avec nous ici à la radio parce que je sais que vous êtes dans l'intensité là, de construire un go-kart, puis il faut qu'il fonctionne, puis il faut que ça roule, right? Mm-hmm. Parlez-nous de votre équipe. Qu'est-ce que vous vous appelez, puis c'est qui forme l'équipe avec vous autres?
6: Moi, j'ai Legendary Rental Kart.
0: Nice.
6: And so, avec le rental house.
0: Oui.
6: Puis mon business, Legendary Landscaping. So, moi, je suis en charge de notre équipe.
0: OK. Gros job?
6: Chaque année, ça change. And, you know, t'espères tout le monde ensemble, puis... Ça marche toujours.
7: C'est rocky des pluies, mais en fin de la journée, tout finit par se faire, puis les go-karts sont tout le temps prêts pour la course.
0: C'est pas votre première fois à faire une équipe, puis construire, puis courser, là?
6: Yeah, ça fait 15 années que j'ai commencé comme marshal en track, et là j'étais head marshal, et ensuite c'est mon 4e année avec une équipe. So.
0: Wow! Yeah. Qu'est-ce que vous... À force de revenir année après année, qu'est-ce que vous remarquez? Qu'est-ce que vous changez? Qu'est-ce que vous apprenez après chaque course? Est-ce que c'est dans la construction?
7: Ça vient de plus en plus technique.
0: Ouais.
7: D'année en année, après les courses sont terminées, tout dépendant que les personnes qui ont gagné, souvent les autres équipes vont voir les go-karts gagnants puis prendre des idées de là. Puis là, l'année d'après, ils font des certaines modifications qui fait que c'est rendu à un point vraiment technique. Là, ça prend des bons conducteurs.
2: Oui.
7: Puis ça prend des poids légers.
5: Yep.
7: Fait que ça vient de m'éliminer.
0: Vous allez avoir des petites personnes. C'est comme la course à cheval. Hein? On a besoin des petites personnes pour aller
7: c'est pour courser. Ça que c'est le fun, parce que si tu regardes autour, il y a beaucoup de jeunes familles avec beaucoup de relèves qui s'en viennent.
5: Yeah.
7: Puis c'est ça qui est intéressant. C'est un site familial.
0: Ouais.
7: Et puis nous autres, c'est ça aussi, parce que moi, j'appartiens avec l'équipe Granco, c'est Nicolas Grenier, qui est le fils d'Alex, qui est un des frères des fondeurs originales.
5: Yeah.
7: Moi, je me suis impliqué avec ça parce que moi, son gars, Noah, il était avec ma fille. Puis il m'a dit, je pense que t'aimerais ça. T'es pas mal redneck un peu, toi.
0: Fait que, toi, connais-tu ça, toi, la construction des go-karts?
7: Ben oui, puis non. Parce que je viens pas d'ici, là. Mais c'est toujours de quoi qui nous a intéressé avec un moteur depuis qu'on est tout le temps tout jeune. Puis tous les gars, comme on dit, les redneck, là. Si on peut mettre du gaz et on peut faire une course avec, on va l'essayer.
0: Ouais, mais il doit y avoir quelque chose de vraiment fun à construire ça avec nos mains, tu sais, comme un gros jouet, là, qu'on peut aller s'amuser là-dessus.
6: C'est intéressant parce que tu prends des idées puis essayer. Chaque année, il y a quelque chose de nouveau qu'on essaye pour voir si ça va fonctionner, si ça va pas fonctionner. La première année, on avait 3 roues en arrière.
0: 3 roues?
6: Yeah, on pensait que il y avait des avantages puis des désavantages. On pensait qu'on a peut-être avoir plus dans les coins, mais actuellement, on avait plus sur les straights. L'opposé que.
7: Parce que la loi, il faut que tu aies 4 roues.
6: Yeah.
0: Oui, mais c'est à vous de décider où les mettre.
7: C'est comment les mettre.
6: Yeah. On avait 5, right? Durant l'avant, 3 en arrière. Mais c'est intéressant parce que chaque année, il y a la next génération qui s'en vient.
0: Yeah.
6: Puis Nicolas, j'étais à l'école avec lui.
7: C'est
6: des amis que, you know, on va chaque de notre vie, n'importe où. On travaille là, on travaille ici. Et chaque année, on ensemble à quelque part qui est très loin de Winnipeg. Puis on s'en vient, puis on... C'est un fun weekend, yeah.
7: Puis qu'est-ce qui est vraiment drôle aussi, que j'adore l'atmosphère qu'on voit, c'est que, comme Alex vient juste de mentionner, on se connaît pas, on se voit une ou fois ou deux par année, puis c'est comme qu'on... Oh, je t'ai vu hier.
0: Yeah. Oui.
7: La friend, on est toutes vraiment amicales.
0: Avec toutes les équipes, là.
7: Avec toutes les équipes, parce que... Ça, à un certain point, tu vas parler à tout le monde.
0: Oui.
7: Puis d'une année à l'autre, « Ah, salut, comment ça a été? » Puis c'est comme tu as fini aujourd'hui, puis tu recommences la conversation. Puis c'est ça que je trouve qui est vraiment intéressant. Parce que l'autre chose qui est encore plus intéressant, c'est que c'est pas trop proche de Winnipeg.
0: Non, c'est vrai. C'est quand même 1h25 minutes de route.
7: Ben c'est ça. Fait que là, il y a bien du monde qui est... tu passais la voie de contournement et c'est déjà loin.
0: Oui.
7: Puis c'est incroyable de voir les samedis quand que la compétition se fait, comment qu'il y a de monde. J'en reviens pas. Puis je savais pas qu'il y avait tant de publicité. Il y a pas vraiment beaucoup de publicité qui se fait.
0: Mais je pense
7: mais le
0: que
7: monde
0: c'est...
7: se présente.
0: Yeah. C'est de bouche à oreille aussi que ça a commencé beaucoup. Tu sais, c'est les gens qui en parlent, qui racontaient leurs souvenirs, leur expérience. Puis t'as du monde qui vient un petit peu partout. Tu sais, t'as du monde de Winnipeg, t'as du monde de la Brocrie, de Saint-Pierre, de
7: La Salle.
0: La Salle, there you go!
6: Il y avait une équipe.
7: Oui.
6: Ils sont pas ici cette année, mais il y avait pour quelques années une équipe de Winkler.
0: Oh, vraiment?
6: Yeah.
0: OK, ils sont venus de loin.
6: Ouais. Yeah.
7: Hey. Je veux vraiment dire chapeau à toute l'équipe de volontaires qui se portent présentes pour ça, parce que c'est incroyable. On voit pas les nombres d'heures qu'ils mettent pour avoir ces 2 jours de fun comme on a tout le monde.
5: Yeah.
7: Puis c'est ça qui est vraiment le fun, parce que oui, c'est une activité pour faire des levées de fonds et tout ça, mais le monde qui s'est impliqué, tu vois qu'ils donnent ça de leur cœur, ils veulent être là, puis ils sont contents d'être là, puis c'est incroyable comment c'est organisé.
0: Oui.
7: J'aime bien suivre le monde de la course. Je demeure pas trop loin du Red River Co-op Speedway, puis je suis là à tous les jeudis. Puis juste de voir l'atmosphère, c'est au même niveau qu'eux autres, c'est plus professionnel à tous les semaines. Le même niveau est quasiment la même chose ici, puis ils font ça une fois par année.
0: C'est ça. Mais ça évolue avec les années. Là.
6: Ben, c'est la même chose que tu dis quand on prend les idées de la carte qui a gagné. C'est la même chose, on plan pour une année, mais eux autres aussi, toute l'année longue. You know, il y a des meetings, ils mettent ensemble, ils sponsors, ça prend beaucoup, beaucoup d'énergie pour le faire.
0: Ben pour vous, justement, je suis curieuse, c'est quand que commence votre préparation pour le Saint-Laurent 200? J'imagine que ça commence bien avant.
7: On dit la vérité.
6: Yeah. Yeah. On aimerait dire en décembre, mais réalité, c'est peut-être... Ben, nous autres, c'était à peu près un mois avant. Yeah, cette année, on avait plus de temps parce que c'était pas. On a quelques semaines d'extra cette année.
7: Oui, yeah. Oui, parce qu'habituellement, c'est au début de juillet.
6: Yeah.
7: Puis là, mais, c'est vers plus là, le milieu, fait que c'est oui. Ça qui a fait intéressant. Ah, ça n'a pas nécessairement changé les timings qu'on a fait parce qu'on commence à en parler de bonne heure.
0: Ben yeah. Oui.
7: Puis surtout que la course va être finie, là, on, les deux prochains mois, là, on est encore tout excité de ça. Puis après ça, mais là, on dit OK. Puis mais là, on est rendu au mois de mai. Puis là, des fois, c'est juin. Puis là, on commence à aller de l'avant.
0: Yeah. Wow! Ben c'est ça. Ben c'est ça. Puis là, vous trouvez votre équipe. Si c'est les mêmes que l'année passée, great. Ou yeah. Des fois, il y a des nouvelles qui.
6: Yeah, ça change année à année.
7: Ouais. Ça, c'est certaines choses que certaines équipes qui ont un petit peu de misère. Nous autres aussi, inclus. Ouais. On n'a pas une grosse équipe. Puis ça rend les tâches un peu plus difficiles parce que là, il faut que tu mettes plus de temps. Yeah. Ça, c'est une des choses qu'on veut peut-être essayer d'améliorer dans le futur. C'est se trouver plus de coéquipiers. Fait que le temps de construction est plus rapide parce qu'il y a souvent plein d'activités qu'ils font autour.
0: Oui.
7: Puis on n'est pas tout le temps capable de participer si tu n'as pas assez une grosse équipe.
6: Yeah.
7: Puis ça, c'est quelque chose que je pense qu'on va essayer d'améliorer pour notre équipe personnellement. Mm.
0: C'est
7: parce qu'on est juste cinq comme ça là.
0: Yeah. Oh, vous êtes juste cinq.
6: Nous autres, on est trois.
7: Vous êtes trois.
6: Mais on est préparés. Comme tout le monde a leur rôle. Puis ça va être très bien, actuellement.
0: Vous êtes efficace avec votre travail, hein?
6: Yeah, il faut que ça va être efficace. Et aussi, préparé. Si t'es pas préparé, maintenant, il y a cinq années, juste avant COVID, il n'y avait pas assez de préparé. Les équipes n'étaient pas à même préparation. Maintenant, si t'es pas préparé, faut pas être A-side final.
0: Non,
6: c'est même pas approche. C'est tellement technical maintenant que si t'as un breakdown dans ton heat,
7: c'est fini.
6: Yeah, c'est fini.
0: Wow!
6: Yeah.
7: Puis c'est ça qui est vraiment l'autre chose que je pense qu'on n'a pas parlé encore, qui est vraiment intéressant, c'est que la plupart des moteurs sont tous égales.
0: Oui.
7: Fait que les morceaux sont pas mal tous égales.
0: La même structure.
7: La même structure. Fait que ça, je pense que c'est une des choses qui rend la course encore plus fun pour tout le monde parce qu'on a tous vraiment une chance.
0: Oui. C'est à vous de choisir le siège.
7: Oui.
6: Yeah, exactement.
7: Exactement. Fait que ça, c'est toutes des choses qui fait que ça rend les choses parce que il n'y a pas vraiment une équipe qui a plus de chance que d'autres. Oui, il y en a qui ont de l'expérience, mais s'ils ont un petit breakdown.
0: Ouais.
6: Yeah.
7: Ils sont à la fin, puis ils remonteront pas tout non plus.
6: des fois, c'est si tu travailles très tard dans la nuit, tu es fatigué, petit bolt que tu ne traînes pas.
0: Est-ce que vous planifiez faire une nuit blanche là, pour la construction?
6: Nous autres, on serait fini après 7 heures.
7: Ouais.
6: Yeah.
7: La première année, on a travaillé jusqu'à 1 heure avant que la course commence.
0: Hein? Non! Est-ce que vous avez eu au moins la chance de tester un petit peu? Non, même pas!
7: On l'a testé sur notre lead lap, on a fait 27 laps, puis ça l'a arrêté.
0: Oh non!
7: Mais là, d'année en année, on améliore. Ouais. On espère, nous autres, là, à peu près vers 9h, 10h à soir, avoir fini.
0: OK. Yeah.
6: Nous autres, on aime pour 7h chaque année, et then on a 2h, 3h qu'on peut relaxer, check des affaires. On n'est pas comme. Si le pressure n'est pas là, tu peux regarder à toutes les affaires. Au double check.
0: Pendant que la course va se dérouler samedi, vous autres, est-ce que vous êtes en communication avec les conducteurs? Qu'est-ce que vous allez faire? Est-ce que vous êtes là pour essayer de les aider s'il y a quelque chose qui brise? On le répare? Comment vous allez approcher la course demain?
7: Ben, moi, ça, c'est mon rôle. Moi, je suis rendu trop vieux, je ne peux pas être coursier, j'ai mal partout. Là.
6: Yeah.
7: c'est un de mes rôles. Moi, habituellement, je suis sur la clutch puis le gaz.
0: Mm. OK.
6: Yeah. Tout le monde, Souvent, il y a un rôle. Tu mets le gaz, spray la clutch, puis l'autre, c'est tu changes les drivers ou tu fais un peu quelque chose d'autre.
7: S'il y a quoi d'ajustement à faire. Mm.
6: Yeah, ça va être un peu difficile. On a seulement deux bonhommes dans la pit qui va être capable d'aider.
7: On s'en course, puis.
6: Yeah, ça va être intéressant. Puis à un point en temps, il faut qu'on change. Puis cette année, je vais conduire. Ça va être intéressant aussi. On va voir qu'est-ce qui arrive.
0: Ben écoute, je vous souhaite bonne chance.
7: Yeah, merci.
0: Puis vous allez certainement vous amuser là, demain avec la foule qui va venir vous appuyer, vous supporter. Puis
7: on va toucher du bois. La température s'annonce être sur notre bord pour le temps.
0: There you go. Hey, merci beaucoup, vous deux.
6: Yeah, merci.
7: Pas de problème. Merci à toi.
0: Maintenant, de retour au studio, après la fin de semaine de la course de Saint-Laure-Deux-Anges, je suis avec Huguette Vallée pour parler de comment ça s'est déroulé finalement, parce qu'on était bien curieux, mais moi je l'étais, de savoir comment ça s'est passé le jour même de la course.
8: Huguette, bienvenue.
9: Ben, merci de m'avoir accepté de venir après l'événement.
8: Ben oui.
9: Au moins, on peut donner des résultats.
8: T'étais bien occupée le jour que j'étais là. J'imagine que le samedi aussi, là, t'étais vraiment en pleine action là, de la course.
9: Ben, c'est ça. Vendredi, on me tirait un petit peu partout sur les lieux, puis dans les équipes, puis avec des bénévoles et à la cantine, puis juste un petit peu partout. Mais samedi, je me réserve le temps d'annoncer les quatre courses.
8: Oui, donc tu étais dans la tour.
9: J'étais dans la tour. J'ai annoncé deux ou trois de les courses avec Alexandre Normando, Stéphane Normando puis Mariette Kerouac. On a fait une petite rotation. Puis là, les quatre, on était là pour la finale. Comment piger deux personnes quand c'est la grande finale?
8: Non, c'est ça. Alors, on veut toutes les voix.
9: C'est ça. On l'a fait à quatre. Puis vraiment, la vue est extraordinaire dans la tour. Alors, c'est pourquoi changer de place? Puis on est à l'abri du soleil.
8: Oui. Oui. Alors, nous, on a eu la chance de parler avec des participants. On a vu qu'ils travaillaient vraiment fort. On a justement les résultats de la course de samedi.
9: C'est justement ça. Alors, on a des équipes qui, à 5h, 6h du matin, quand moi, je me suis réveillée et que j'ai marché le pit lane, il y avait des équipes qui travaillaient encore sur leur go-kart. Alors, il y en a qui ont fait

0: Real, avec les Lost Carpenters, a fini en quatrième. Cédric, avec Who, a fini en cinquième. Et puis Joël, avec Moonshadow Hogs, ont fini en première place. Hey! Champion!
1: Bravo à Joël!
0: Oui, puis ça, ça veut dire qu'ils ont gagné 3 fois dans les 4 dernières années.
1: Incroyable! C'est... En plus, ce qu'il me disait, là, qu'il était prêt à la gagner le trophée.
0: Oui, il était prêt à la revoir chez nous, à Saint-Labre,
1: oui.
0: C'est ça?
1: Oui.
0: Donc, ça donne que c'est chez lui, sur la ferme de Moonshadow et le terrain de Gringo Hogs. C'est exceptionnel que le trophée reste à Saint-Labre pour une autre année.
1: Comment est-ce qu'ils ont célébré ça?
0: Ils ont célébré avec... on a pris des photos, puis après ça, toute la famille descend sur le circuit, on prend des photos de tout le monde, puis après ça, je pense que c'est les célébrations traditionnelles de n'importe quelle équipe.
1: Oui, d'accord. Bien, ça, c'est vraiment le fun, puis il y avait toutes sortes de festivités aussi qui se déroulaient. Les jeunes familles qui étaient là sur place pour vraiment observer la course, puis faire toutes les autres activités aussi sur place.
0: On voulait s'assurer qu'il y avait des activités pour les personnes de tous les âges. Alors, que ce soit que quelqu'un voulait simplement regarder les courses, on avait des courses à 13h, 15h, 17h, 19h. Ça, c'est des courses d'environ 1h15, 1h30, tout dépendant de comment vite les voiturettes vont. Mais après ça, on avait aussi une zone pour les enfants avec des châteaux gonflables, puis on a comme un jelly ball qui est venu, que c'était comme un genre de laser tag.
1: Oh, fun!
0: Oui, ça a gardé les enfants occupés. À 10h du matin, on avait les courses alumni, c'était la finale alumni. Alors le vendredi, on a eu des courses pour n'importe quel go-kart des années précédentes. Ils pouvaient s'inscrire pour faire des courses, c'est 1 contre 1, 3 tours du circuit ovale. Puis même à ça, c'est encore des équipes qui sont là depuis longtemps, comme El Diablo qui est sorti vainqueur. C'était super bonne course. C'était vraiment excitant de voir. Ben, on a aussi eu la course de vélo pour les enfants sur le circuit.
1: C'est vrai, oui.
0: Qui est tellement cute, parce qu'on les a séparés en âge. Alors, on avait comme 4 ans et moins.
1: Oh.
0: On avait une petite fille de 4 ans et moins qui avait son petit vélo, qui a réussi à faire le tour. Puis les gens dans la...
1: C'est du sable.
0: Mais c'est ça. Puis les gens dans la foule ont été capables de l'encourager. Oh. Puis elle a vraiment bien fait. Puis après ça, c'était la même chose pour l'écart d'âge, de comme 4 à 8, puis 8 à 12. Mm-hmm. On a eu des tellement qui sont venus et qui ont fait la course, puis des prix pour tout le monde.
1: Est-ce qu'on peut parler de l'action qui s'est déroulée pendant la course? Parce qu'il y a quelque chose que les participants me racontaient tout le temps, c'est que chaque année, il y a tout le temps un accident ou il y a quelque chose qui se décroche ou il y a un morceau à réparer, quelqu'un qui frappe la ditch.
0: Il y a tellement qui est arrivé.
1: Oui.
0: Comme le montant de pénalité qu'on a eu, c'était réduit comparé aux années auparavant.
1: Oh, quand même!
0: C'était juste extraordinaire. Comme aujourd'hui, je regardais à notre live stream qui est maintenant sur YouTube et on est arrivé à une place où l'équipe de Talbot et Associés, les compteurs de BIN, ont perdu une de leurs roues en arrière.
1: Non.
0: Oui, puis j'avais complètement oublié à propos de ça, mais c'est le fun parce que tu vois le go-kart passer, puis après ça, tu vois la roue qui passe aussi.
1: Oh non.
0: Puis là, les annonceurs, on est comme « Oh, la roue est enlevée! Qu'est-ce qu'ils vont faire? » Puis là, ils venaient tout juste de dépasser l'entrée pour le pit, alors c'était toute une affaire.
1: Il fallait qu'ils fassent tout un
0: autre. C'est plus ou moins ça, c'est où est-ce qu'ils vont se faire tirer, est-ce que la voiturette peut continuer. On a eu juste une fois où quelqu'un s'est fait lancer de leur go-kart, puis avec les soins médicaux de St. John's Ambulance, tout était bien. On s'est assuré que la personne était encore capable de conduire. On leur a donné la pause qu'ils avaient besoin, mais c'est ça le plus important dans tout ça. Mais vraiment, aucun incident sur le circuit qui était sérieux. À un point, on a même eu un feu dans un de les pits avec Thibautville Thunder.
1: Oh non.
0: Je pense qu'en mettant l'essence dans leur... Dans le go-kart, dans le moteur, ils doivent en avoir eu qui a coulé en quelque part. Puis là, ils se sont mis à souder un morceau qui a fait qu'il y a eu un feu.
1: Mais vous êtes tous équipés pour ça, là.
0: C'est ça, on est équipés pour tout ça. Puis le feu a été éteint pas mal vite. Mais comme moi, tout ce que je me souviens de ça, c'est qu'il y avait des grosses flammes. Quelqu'un est arrivé avec, a été capable de, avec les extincteurs de feu, a été capable de l'enlever. Puis là, tout de suite que le feu était parti, quelqu'un a tiré la corde. Puis le go-kart est parti.
1: Wow!
0: Comme c'était juste tellement vite et fluide

0: que comme... comme si c'était pratiqué. Là. C'est justement ça, comme des professionnels. Il y a même un autre incident où le go-kart, c'était juste une pin, mais ça avait l'air comme si le axle du go-kart était brisé en deux. Il était rendu comme un V avec une roue croche, mais en dedans de comme deux tours du circuit de les autres go-karts, il était de retour, puis moi puis les annonceurs, on est comme, est-ce qu'ils sont déjà de retour?
1: Ouais.
0: On était juste surpris sur comment vite que certaines de les réparations se faisaient faire.
1: Moi, je pense qu'il y a des équipes qui se pratiquent beaucoup à comme comment rapidement ils sont capables de réparer quelque chose. Tu sais, ils discutent à l'avance comment approcher.
0: C'est justement ça, c'est que si c'est juste un pit stop régulier, ils savent que c'est essence. Yeah. Ils vont souffler tout le sable de un peu partout et ils vont assurer que leur chauffeur est hydraté. Mm-hmm. Puis ils vont vérifier les roues. Mm-hmm. Comme c'est vite fait, puis il y en a qui sont... Il y a des équipes qui sont extrêmement vite à faire ça, puis il y en a qui prennent un peu plus de pratique.
1: Puis il y a la fierté là-dedans quand ils accomplissent la course, même s'ils finissent pas les premiers, de compléter les 200 tours avec un go-kart qui peut-être reste à moitié debout.
0: C'est justement ça, c'est ça qu'on veut. C'est, yeah. On veut que on arrive à 200, puis chaque année, on a toujours fait le 200 tours. C'est fou. Comme 17 ans, puis on est toujours en train de créer des nouveaux modèles de go-kart, puis des nouvelles façons de faire les choses.
1: Yeah! Les gens, ils trouvent toujours quelque chose à améliorer chaque fois.
0: Oui.
1: Alors, félicitations à l'équipe gagnante de ton frère. Puis, l'autre chose que je voulais aussi qu'on mentionne, c'est qu'à travers tout ce festival-là, cette course, vous ramassez des fonds, puis vous donnez de l'argent à une charité. Chaque année, je pense que ça va à une différente charité.
0: Hein? C'est ça, c'est des différentes charités à chaque année. Alors, dans le passé, on a donné à comme des banques alimentaires, on a donné à des garderies, on a donné à des centres de retraite ou des repas communautaires pour les gens plus âgés où ils se rencontrent une fois par semaine puis ça les fait sortir de leur chez eux puis ils ont un repas ensemble comme communauté. On a aidé à des centres de ressources de famille. Mm-hmm. On a aidé des groupes pour faire des sacs pour la rentrée scolaire, pour des familles. On essaie toujours d'être capable de rejoindre le plus de monde possible et de toute la gamme d'âge. Mm-hmm. Et puis cette année, encore une fois, on a été capable de choisir 3 charités puis justement frapper ces buts-là. Alors, on a le projet 125 avec la paroisse de Saint-Joachin où ils font le renouvellement de l'église. Puis l'église à Saint-Joachin, à la Broquerie, c'est un centre de rassemblement. C'est pas juste pour les paroissiens, mais c'est pour les gens de la communauté.
1: Oui.
0: C'est souvent utilisé pour des concerts et des choses comme ça. Alors, c'est avec le renouvellement, on aura des... Ils ont des fenêtres qui vont... comme des fenêtres qui sont à jour maintenant où on pourrait... Oui, c'est ça. C'est une nouvelle couche de peinture. Ils ont changé... ils ont insulé les murs, des choses comme ça. On a aussi le Vida and Area Food Bank. Alors, c'est la banque alimentaire dans le coin de Vida. C'est pas la première fois qu'on donne à eux, mais je suis certaine que ce sera pas la dernière fois à cause... Vraiment, les banques alimentaires sont de plus en plus en besoin, de plus en plus de gens qui les utilisent. Puis eux, ils cherchaient simplement à ce qu'on couvre le frais de leurs œufs. Oh. C'est juste ça qu'ils veulent. Alors, c'est facile à donner. Surtout quand on sait que ça... Comme aucun enfant... Aucune personne devrait vraiment aller au lit
1: à
0: famille. Mm-hmm. Puis, alors, donner à des banques alimentaires, c'est facile. Puis après ça, on a aussi la garderie à Sainte-Anne, le Children of the Universe, alors la garderie anglophone, qui cherchait un renouvellement de leur cours arrière. Ils voulaient faire une classe extérieure pour tous les petits amis qui vont là. Alors, ils sont déjà ils ont déjà commencé les rénovations, mais ils cherchent toujours des fonds pour assurer qu'ils sont capables de compléter tous les changements. Mais à travers cette année, c'était la 17e édition, mais alors déjà à travers de 16 éditions, on a redonné 160 000 $ dans le coin du sud-est du Manitoba et un petit peu plus à l'extérieur.
1: C'est incroyable!
0: Mm-hmm.
1: Vous vous redonnez à la communauté tout en leur donnant une activité le fun à faire.
0: C'est ça. puis dans tout ça, c'est que l'activité comme telle est gratuite. Les équipes doivent payer pour être là puisqu'ils reçoivent comme un moteur puis toutes les mécaniques. Mais les gens qui arrivent sur le site juste pour regarder les courses puis faire les activités, c'est gratuit. Mm-hmm. Il n'y a pas de frais d'admission. On demande des denrées alimentaires et des sacs réutilisables.
1: Yeah.
0: pour ceux qui sont capables de se le
1: et
0: permettre.
1: Et les gens donnent.
0: Oui,
1: ils sont généreux. Donnent.
0: Oui, on a rentré toutes les denrées alimentaires et les sacs hier à Steinbach, Southeast Helping Hands. Alors, c'est comme le chapeau pour le sud-est du Manitoba. Alors, c'est eux qui vont redistribuer ça à Steinbach, la Broquerie, Sainte-Anne, dans tout le coin.
1: Mm-hmm. Mm-hmm. Est-ce qu'en ce moment, toute la famille Grenier, là, vous êtes encore sur un high là, de la fin de semaine? Est-ce que vous êtes bien reposé?
0: Il y a toujours le high, mais même à ça, comme le dimanche, on a passé la journée jusqu'à 17h30 à nettoyer le site. Comme moi, j'ai quitté à 17h30, j'étais une des dernières à quitter, sachant que tout était fait, mais vraiment, le site est prêt, est fermé, là. Mm-hmm. C'est de retour à un champ, puis l'année prochaine, c'est tout à recommencer.
1: À la prochaine année encore.
0: Mm-hmm.
1: Huguette, merci beaucoup de nous en parler, c'est en vol. Puis on invite ceux qui nous écoutent, qui n'ont jamais été à Saint-Lambre, d'y aller l'année prochaine. Manquez pas ça. Puis si vous voulez voir un aperçu, vous pouvez aller sur YouTube, voir le live stream de la course de cette année. Est-ce qu'on sait c'est quoi le titre pour le trouver sur YouTube?
0: Saint-Lambre 200.
1: Saint-Lambre 200. Aussi simple que ça. Huguette Vallée, merci beaucoup.
0: Merci.
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Il y a 20 ans, je crois, naquit le premier fou. 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
1: 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Veuillez demeurer assis, gardez votre enceinte.

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0: On est à notre dernière émission de la semaine et oui, vous y êtes arrivés pour toutes les personnes qui ne pensaient pas qu'ils allaient pouvoir le faire jusqu'à vendredi. Et ben, on y est. On est le vendredi, on est le 31 juillet et puis en plus, dernière émission de la semaine, dernier jour du mois. Demain, on est dans un autre mois, James Olivier.
1: Oui, tout à fait, Christian. Dernière émission du mois aussi, puisque demain, on sera dans un nouveau mois, le mois d'août. Donc, bonjour aux auditeurs. Donc, pour cette émission d'aujourd'hui, la dernière de la semaine, on aura à partager des informations et sur le Manitoba, mais on aura aussi à parler sport, Christian. On aura à parler sport, on aura à parler et d'une information qui fait la une et des médias internationaux actuellement, c'est Ceuta, une petite frontière au cœur d'un immense défi migratoire. Ceuta, c'est une petite frontière en Espagne.
0: Exactement, et puis c'est quelque chose hein, qui touche beaucoup de personnes, que ces personnes-là soient concernées ou pas, parce que c'est aussi la vie de beaucoup de personnes. On aura l'occasion justement d'en parler dans notre émission aux alentours de 16h10, et puis c'est pas tout, on a eu aussi une très très belle discussion avec Serge Paul hier en direct du marché d'été de Saint-Boniface, et puis on aura une diffusion de cette belle entrevue qu'on a eue avec lui dans notre émission d'aujourd'hui, dans la dernière partie de la dernière heure de notre émission. Merci encore une fois à vous d'avoir choisi un vol 91. Il est 16h03 ici à Winnipeg. On parlera de la météo juste après une très très belle musique qu'on a à vous proposer là maintenant.

0: On se remet dans la météo actuelle parce que James Olivier, on l'a dit, ce week-end sera particulièrement chaud. Ce week-end, ce dimanche, comme d'habitude, et puis ce samedi et même aujourd'hui, vendredi, on a quand même une température de 27 degrés ici à Winnipeg.
1: Oui, tout à fait, Christian, avec des vents de 27 km par heure. On a un temps assez ensoleillé, donc ce soleil qui va se coucher ce soir à 9h11 pour se lever demain à 5h58 et demain on attend des températures de 15 à 28 degrés. Ce sera encore une journée ensoleillée. Et le dimanche, ce sera encore très ensoleillé avec des températures de 18 à 32 degrés pour le dimanche. Et le lundi, des températures de 17 à 24 degrés avec 70% de probabilité d'averse pour le lundi, Christian. Et à partir de mardi, on aura une chute de température puisque ça va passer de 13 à 22 degrés pour le mardi. Et le mercredi, de 12 à 25 degrés, Christian. Donc, même si ça a l'air remonter encore le jeudi, et puisqu'on attend des températures de 14 à 30 degrés, mais on voit que ça va descendre jusqu'à 12 degrés.
0: Exactement. La semaine prochaine sera un peu moins chaude. Alors, si vous avez prévu, honnêtement, personnellement, James, moi j'ai prévu d'aller à la piscine déjà ce week-end, parce que à la piscine ou à la plage, parce que c'est ça, il fera chaud, il va falloir rester hydraté. Alors, on le répète encore une fois, comme chaque émission, il faut rester hydraté, il faut boire beaucoup d'eau, et puis surtout, il faut prendre soin de la peau aussi.
1: Ouais, tout à fait, parce que c'est important de prendre soin de la peau.
0: Très important. Alors nous, on vous donne des bons conseils et puis on espère que vous allez pouvoir en tenir compte. Il est 16h08 ici à Winnipeg. On part encore en musique avant de se lancer dans cette petite chronique improvisée, justement pour parler de ce fait assez intéressant, pas intéressant dans le bon sens, mais assez important justement à parler. On parle de cette crise migratoire qui se passe justement entre le Maroc et l'Espagne dans quelques instants, à partir de 16h10 sur Envol 91.

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1: James Olivier, on est de retour ici en onde et puis on parle justement de ce phénomène hein, qui secoue les informations partout dans le monde actuellement. C'est justement ce problème qu'il y a entre, je dirais pas qu'il y a un problème entre les deux pays. Ce serait mal interpréter l'histoire, mais c'est causé par un fort taux de migration. On parle de, je sais pas si je prononce bien déjà, Ceuta, c'est bien ça?
2: Je pense que c'est Ceuta.
1: Ceuta.
2: Si on peut le prononcer en espagnol,
1: en espagnol.
2: Ça fait Ceuta.
1: D'accord. Alors, aujourd'hui, on vous emmène à Ceuta, justement. C'est un territoire dont on parle souvent lorsqu'il est question de migration, mais que peu de gens connaissent réellement. Alors, c'est une petite ville espagnole située en Afrique. Elle se trouve sur la côte du nord du Maroc et puis avec l'autre enclave espagnole de Melilla. Et puis, elle constitue la seule frontière terrestre entre l'Union européenne et le continent africain. Autrement dit, quelques mètres de grillage seulement séparent l'Europe de l'Afrique. Et puis cette dernière semaine, cette frontière est sous le joug de beaucoup de tensions. Les autorités espagnoles font état d'une augmentation des tentatives d'entrée irrégulière. Des centaines de migrants essaient de franchir les clôtures et puis qui entourent la ville et de rejoindre les côtes à la nage, parfois au péril de leur vie. Alors pour répondre à cette pression, l'Espagne a renforcé les contrôles en collaboration avec les autorités marocaines, mais derrière cette actualité se cache une réalité bien plus complexe que la question des frontières. On se demande pourquoi exactement, James Olivier, autant de personnes risquent leur vie pour atteindre justement cette ville-là.
2: Alors, on peut dire que la réponse est multiple, Christian, puisque la plupart des migrants viennent d'Afrique subsaharienne. Certains fuient des conflits armés, d'autres des persécutions politiques ou religieuses. Beaucoup quittent leur pays parce qu'ils n'y voient plus aucune perspective d'avenir. Et à cela, Christian, il faut s'ajouter que les effets de la pauvreté, des crises et alimentaires et de plus en plus du changement climatique qui fragilise certaines régions déjà très vulnérables. Et avant d'arriver à Ceuta, leur parcours est souvent extrêmement long. Certains traversent plusieurs pays, parfois pendant des mois, voire des années. Beaucoup franchissent le désert du Sahara, l'une des routes migratoires les plus dangereuses au monde. Ils sont confrontés aux passeurs, aux violences, aux extorsions et parfois à l'exploitation. Donc, on parle même de plusieurs dizaines de morts à ce jour, Christian. Alors, lorsqu'ils atteignent enfin le nord du Maroc, un dernier obstacle les attend, c'est la frontière de Ceuta.
1: Et puis, c'est assez problématique. Mais justement, cette frontière, elle est l'une des plus sécurisées d'Europe. Parce qu'on y trouve plusieurs rangées de clôtures métalliques, des caméras thermiques, des détecteurs de mouvement et une présence permanente de forces de sécurité espagnoles et marocaines. Parce que le Maroc aussi, justement, assure que de son côté, il n'y a pas de débordement. Mais malgré ça, les tentatives se poursuivent. Et puis, ce n'est pas la première fois qu'on retrouve au centre, que ce lieu se retrouve au centre de l'actualité. Parce que en mai 2021, il y a eu près de 10 000 personnes qui étaient entrées dans l'enclave en seulement 48 heures. Il y a eu beaucoup qui avaient rejoint la ville à la nage. Et puis, cet afflux spectaculaire s'était produit dans un contexte de fortes tensions diplomatiques entre l'Espagne et le Maroc. Et puis justement, cet épisode avait montré que la migration n'est pas seulement une question humanitaire, mais elle devient un enjeu politique et aussi diplomatique, James.
2: Un enjeu géopolitique, si on peut le dire, Christian, puisque le Maroc joue en effet un rôle essentiel dans le contrôle des départs vers l'Europe. Et sa coopération avec l'Espagne et l'Union européenne est d'ailleurs déterminante. Lorsque cette coopération fonctionne, les passages diminuent généralement. Et lorsqu'elle se dégrade, la pression migratoire peut rapidement augmenter. Mais au-delà des relations entre États, il ne faut jamais perdre de vue la dimension humaine, Christian. Parce que derrière chaque chiffre, il y a une personne, une famille, il y a une histoire.
1: Mais aussi, selon l'Organisation internationale pour les migrations, des milliers de personnes meurent ou disparaissent chaque année en tentant de rejoindre l'Europe, que ce soit en Méditerranée ou dans l'océan Atlantique. Beaucoup de ces décès passent presque inaperçus, bien sûr, parce que c'est pas légal déjà de le faire. Donc il y a beaucoup de choses qui se passent, mais qu'on ne voit pas forcément. La situation de de, je vais le dire en français, James. Moi, je peux pas le dire en anglais, en espagnol, malheureusement. De Quetta est donc le reflet de, d'un phénomène beaucoup plus vaste. Aujourd'hui, on a, selon les Nations Unies, plus de 120 millions de personnes sont déplacées de force à travers le monde. C'est le niveau le plus élevé jamais enregistré dans l'histoire de l'humanité, quand même, James Olivier.
2: Oui, tout à fait. C'est parmi les crises les plus importantes qu'on peut citer, et celle de la Syrie. Et puisque depuis le début de la guerre civile en 2011, plus de 13 millions de Syriens ont été contraints de quitter leur domicile. Beaucoup vivent toujours dans des camps de réfugiés ou dans les pays voisins, et notamment en Turquie, au Liban et au, en Jordanie. Autre exemple, l'Ukraine. Depuis l'invasion russe de février 2022, plusieurs millions d'Ukrainiens ont fui leur pays. L'Europe a connu les plus importants mouvements de réfugiés depuis la Seconde Guerre mondiale. Et le Soudan, par exemple, traverse également une crise humanitaire majeure. Depuis 2023, les combats entre l'armée et les forces de soutien rapide ont provoqué le déplacement de millions de personnes. Les Nations Unies parlent aujourd'hui de l'une des pires crises humanitaires de la planète. Et l'Afghanistan reste aussi marqué par plus de 40 ans de conflits. Depuis le retour des talibans au pouvoir en 2021, de nombreux Afghans continuent de quitter leur pays, Christian.
1: Et puis, on peut aussi citer la crise des Rohingyas aussi, parce que cette minorité musulmane de Birmanie fuit les violences de 2017 plutôt, c'est pas dans le futur. Et puis, il y a près d'un million de personnes qui vivent encore aujourd'hui dans les camps de réfugiés au Bangladesh. Alors, toutes ces crises ont des causes différentes. Certaines sont provoquées par des guerres, d'autres sont provoquées par des persécutions, les difficultés économiques ou alors les conséquences du changement climatique. Mais elles ont un point commun, elles poussent des millions de personnes à quitter leur foyer dans l'espoir de trouver un endroit plus sûr. Et puis, on peut dire que la crise de Quetta, justement, nous rappelle finalement que la migration est un sujet complexe parce qu'il touche à la fois aux questions de sécurité politique, internationale, puis des droits humains, même que de la solidarité.
2: Oui, tout à fait, Christian, puisque cette petite enclave espagnole dont on parle tantôt, coincée entre l'Europe et l'Afrique, est devenue l'un des symboles les plus visibles de ces grands défis du 21e siècle. Et si les États cherchent à protéger leurs frontières, le défi reste toujours le même, trouver un équilibre entre le contrôle des migrations et le respect de la dignité humaine.
1: Et c'est ça le plus compliqué, le respect justement, de respecter des personnes qui peut-être sont arrivées, pas forcément légalement, mais qui sont des êtres humains aussi à la base.
2: Oui, tout à fait. Mais avant tout, on ne peut pas reprocher aux pays de ne pas protéger leurs frontières, de ne pas respecter leurs lois. Donc c'est ça. C'est vrai qu'il y a la dimension humaine, mais il y a les pays qui se sont donné des outils pour être et plus fonctionnel pour, en termes de normes, en termes de régulation. Donc, on ne peut pas enfreindre toutes ces normes-là.
1: Exactement, il y a des règles, et puis ces règles sont faites pour être respectées aussi. On rappelle encore une fois que cette enclave, ce n'est pas directement le territoire espagnol. C'est une terre espagnole, mais qui ne se trouve pas sur, la grande terre espagnole, techniquement. Ouais. C'est bien ça ou j'espère que je ne raconte pas de bêtises?
2: Donc, c'est-à-dire, c'est un territoire espagnol et d'outre-mer.
1: Oui, exactement.
2: Ouais. Ça ne se trouve pas en Europe, mais sur un autre continent.
1: Alors, ça veut dire que les personnes qui y sont rentrées peuvent terminer en Espagne, mais ce n'est pas quelque chose qui est totalement clair. Ce n'est pas pour dire qu'ils sont rentrés en Europe, tout simplement parce que si on a vu, il y a eu des réponses justement de Marine Le Pen et puis de Jordan Bardella en France.
2: Oui, et même parce qu'on parle de la nécessité d'exclure l'Espagne de l'espace Schengen.
1: Parce que ça représente un risque pour eux.
2: Oui, ça peut déboucher sur des tensions vraiment géopolitiques.
1: Exactement. Merci beaucoup James Olivier pour cette belle discussion. On va repartir en musique avec ce beau morceau que tout le monde connaît et apprécie. Je pense que c'est un classique maintenant, un morceau qui est sorti il y a 16 ans et qui a déjà 116 millions de vues sur YouTube. On écoute Garou et Céline Dion, Sous le vent, maintenant sur Envol 91.

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3: 16h25, on est de retour au studio Denise Lecuyer dans Vol 91 avec James Olivier. Hier, on a passé une soirée spéciale Franco First Days, alias comment ça s'appelle, Blues Blanc Rouge.
4: Blues Blanc
3: en
4: Rouge.
3: Plus de ça, marché d'été.
4: BBR.
3: Oui, exactement. C'était une soirée totalement francophone hier, James Olivier.
4: Oui, c'était très francophone et donc avec l'activité organisée dans le cadre de la célébration de la Fête nationale de la France, donc qui a été reportée à cause des intempéries, donc qui a finalement eu lieu hier soir. Donc, il y avait beaucoup de monde, Christian.
3: Énormément de monde. Et puis, en plus de ça, il y avait Cinéma sous les étoiles aussi, juste après, avec la projection du film Nino, un film plutôt intéressant que j'ai pris plaisir à regarder. Parce que j'y étais aussi.
4: Oui, bon, moi aussi, mais je ne suis pas fan, je ne suis pas du tout fan du cinéma, donc je n'ai pas vraiment de patience pour regarder un film.
3: C'est vrai.
4: Préfère lire un livre, lire
3: pour
4: un roman.
3: Le meilleur moment, oui.
4: Lire un roman.
3: Tu trouves que c'est plus rapide dans un roman plutôt que dans
4: un film?
3: Ce
4: n'est pas plus rapide, mais ça m'apprend. Ça m'apprend beaucoup de choses en lisant. Donc, moi, je préfère lire que regarder.
3: Waouh, c'est intéressant. Généralement, c'est l'inverse. C'est les gens qui préfèrent plutôt regarder que lire. Du coup, ils font des adaptations de certains livres au cinéma.
4: Ouais.
3: Mais bon, j'ai pas encore vu l'adaptation de certains films en livre. Mais bon, je pense que certainement ça existe.
4: Moi, j'ai pas encore écrit pour le cinéma. Bon, je ne sais pas si j'aurai à le faire un jour.
3: On espère, on verra bien.
4: Mais ça me tente toujours d'écrire. Bon, j'ai commencé à écrire. J'ai arrêté d'écrire à un certain moment. Bon, après la publication de mon premier livre en 2005, depuis, bon, c'est vrai que j'ai beaucoup de textes dans les tiroirs, mais jamais eu l'intention de les publier.
3: On espère que tu auras l'occasion de le faire. Et puis justement, hier, au marché d'été, on a eu aussi de très très belles discussions avec notamment Françoise, hein, qui est passée à notre micro. Et puis on a eu aussi Serge Paul, qui est passé pour nous parler de son tout premier morceau en français.
4: Oui, tout à fait, Serge Paul, qui était avec nous au marché d'été hier. Donc, Christian, l'auditoire aura l'occasion de réécouter ça.
3: Exactement, vous aurez l'occasion de réécouter cette discussion qu'on a eue avec Serge Paul dans cette émission à partir de 16h45 ici même. Alors, on part pour une musique rapide, et ensuite on se plonge dans les informations avec James Olivier parce qu'on a beaucoup de choses à dire encore aujourd'hui.

0: Dans l'information aujourd'hui, 31 juillet, l'information numéro 1, c'est le fait que la province du Manitoba lance des opérations de fumigation contre les moustiques.
1: Les autorités provinciales justifient la mise en place de ce programme de pulvérisation de fumée imposé par la province par la présence élevée du moustique vecteur du virus du Nil occidental. Ce programme vise à lutter contre la forte présence de moustiques Culex tarsalis dans plusieurs quartiers de Winnipeg et dans le sud de la province. Le Manitoba a émis un arrêté de nébulisation en vertu de la loi sur l'environnement. Cette loi impose aux municipalités de procéder à des opérations de nébulisation lorsque le risque de transmission du virus du Nil occidental par les moustiques Culex tarsalis est élevé. Aucun cas humain d'infection au virus n'a toutefois été signalé cette année dans la province. À Winnipeg, les pulvérisations aux produits Delta Gas 20EW débute ce soir à 21h30. La ville de Winnipeg rappelle que les zones tampons qui permettent d'ordinaire aux résidents d'exempter leur propriété de traitement contre les moustiques nuisibles ne sont pas appliquées lors de la lutte contre le Culex tarsalis. En dehors de Winnipeg, la province cible également les zones de Carmont, Winkler, Stonewall ainsi que la municipalité rurale de West St. Paul.
0: On continue avec le Manitoba, toujours qui annonce un apport financier de 42 000 $ en faveur de la municipalité rurale de Saint-Clément.
1: Ce soutien financier de 42 000 $ du gouvernement provincial est destiné à la création d'un plan directeur des loisirs pour la municipalité rurale de Saint-Clément. Dans un communiqué, le gouvernement du Manitoba explique que ce plan guidera les investissements dans les parcs, les installations, les programmes et les sentiers pour les 10 à 15 prochaines années. Ce plan directeur promeut un mode de vie actif auprès des enfants, des jeunes, des personnes âgées et des familles et devrait contribuer à améliorer l'accès à des activités sécuritaires et inclusives qui encouragent un mode de vie sain pour l'ensemble de la population. Selon le ministre des Relations avec les municipalités et le Nord, Glenn Simard, cet apport financier permettra à la municipalité de Saint-Clément de se doter d'une vision à long terme en matière de loisirs adaptés aux besoins locaux et aux possibilités qui se présenteront au cours de la prochaine décennie et au-delà.
0: On continue avec MPI qui vole au secours de Red River College Polytechnique.
1: La Société d'assurance publique du Manitoba a annoncé jeudi un don de 200 nouvelles pièces d'équipement estimées à 1,2 million de dollars au programme de réparation de carrosserie et de finition du Red River College Polytechnique. Avec cette donation, la MPI espère s'attaquer à plusieurs défis qui touchent à la fois le secteur de la réparation automobile qui est en pleine mutation et le manque d'accès aux outils de nouvelles technologies pour les étudiants. Les élèves du programme bénéficieront entre autres de matériel d'entretien des pneus et des systèmes de réparation de châssis ainsi que d'équipements de réparation de pièces en plastique.
0: Et puis on termine avec une bonne nouvelle, l'économie canadienne a progressé de 0,3% en mai.
1: Selon Statistique Canada, le produit intérieur brut réel a progressé de 0,3% en mai, ce qui laisse présager une solide reprise au deuxième trimestre. Les chiffres du PIB de mai ont dépassé les premières estimations de l'Agence fédérale qui prévoyait une croissance de 0,1% pour le mois. Le secteur de l'extraction minière et de l'exploitation en carrière et de l'extraction de pétrole et de gaz a été le moteur de la croissance pour le deuxième mois consécutif, car certains travaux d'entretien printanier habituels ont été soit achevés plus tôt ou reportés. Les bureaux des agents et courtiers immobiliers ont été particulièrement sollicités et ont contribué à la croissance en mai. Le marché immobilier printanier a commencé à se réchauffer en Ontario et en Colombie-Britannique après une longue période de froid. Ces chiffres font suite à une croissance solide de 0,6% en avril et l'estimation préliminaire de Statistique Canada qui prévoit une hausse de 0,2% en juin. Dans l'ensemble, l'estimation préliminaire de l'organisme fédéral prévoit une hausse du PIB réel de 3,4% en rythme annualisé au deuxième trimestre, ce qui constitue un record marqué après une légère contraction au cours des trois premiers mois de l'année.

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0: James Olivier, dans les informations sportives, on parle du Canadien de Montréal qui se retrouve parmi les meilleurs gestionnaires de contrats selon une analyse de The Athletic.
1: Ken Hughley continue de récolter les éloges pour son travail à la tête des Canadiens de Montréal. Selon une analyse de The Athletic, le tricolore possède la deuxième meilleure structure salariale de toute la LNH, derrière les Hurricanes de la Caroline. Le modèle compare la valeur réelle des joueurs à leur salaire afin d'évaluer les contrats les plus avantageux. L'étude révèle que le Canadien économiserait théoriquement près de 240 millions de dollars grâce à ses contrats actuels. Le cas le plus marquant est celui de Lynn Hudson, dont le salaire annuel moyen est de 8,85 millions de dollars, alors que sa valeur est estimée à 22,5 millions par saison. Les contrats de Lynn Hudson, Nick Suzuki, Cole Caulfield et Juraj Slafkovský obtiennent tous la note A+, tandis que le nouveau contrat d'Ivan Demidov est lui aussi considéré comme une excellente entente avec une valeur estimée supérieure à son salaire. À l'inverse, Josh Anderson et Philippe Dano reçoivent les moins bonnes évaluations de l'équipe avec une note de C-. Leur impact demeure toutefois limité puisqu'ils ne leur reste qu'une seule saison à leur contrat.
0: Après le Canadien de Montréal, on parle d'un Canadien maintenant. On parle de Félix Auger-Aliassime face à une belle occasion de briller à domicile.
1: L'Omnium Banque Nationale de Montréal s'annonce comme une belle occasion pour Félix Auger-Aliassime. Avec les retraits de Jannik Sinner, Carlos Alcaraz et Novak Djokovic, le Québécois, quatrième joueur mondial et deuxième tête de série, voit ses chances de remporter le plus important titre de sa carrière augmenter considérablement. Si la logique est respectée, Auger-Aliassime pourrait affronter le favori du tournoi, Alexander Zverev, en finale. Ce serait aussi l'occasion de faire taire les critiques concernant ses performances sur surface extérieure. Lui qui n'a remporté que seul de ses 9 titres en carrière à l'extérieur à Adélaïde en 2025. Le tirage au sort lui est également favorable. Exempté du premier tour, comme toutes les têtes de série, Félix amorcera son parcours contre un joueur issu des qualifications où le Français Lucas Van Hache, récent champion à Estoril. Enfin, dès son deuxième match, il pourrait croiser la route de l'Américain Brendan Nakashima, 28e tête de série. Un adversaire que le Québécois a toujours battu en deux manches, notamment à Roland-Garros plus tôt cette année.
0: On continue avec Desnoyers qui mène la remontée canadienne face à la Finlande.
1: Le Canada a retrouvé son efficacité offensive à la vitrine estivale du Mondial Junior en signant une victoire de 5-3 contre la Finlande jeudi soir. Après avoir tiré de l'arrière par 3 buts, les Canadiens ont complètement renversé la situation en inscrivant 5 buts consécutifs. Caleb Desnoyers a joué un rôle important dans cette remontée avec le but gagnant, tandis que Dima Zikrilkin a marqué 2 fois. Cole Richny a été particulièrement actif avec des passes sur les 3 premiers buts du Canada, alors que Keaton Verhoeven et Jackson Smith ont également contribué à la victoire. Devant le filet, William Lassell a connu une solide performance avec 23 arrêts. Plusieurs joueurs étaient toutefois absents de la rencontre, dont Xavier Villeneuve, et Lucas Beckman et Samuel Meloche, ainsi que plusieurs espoirs de la LNH comme Brady Martin et Bryden Coutts. Après un revers contre la Suède mercredi, le Canada a donc repris confiance avant son prochain duel. La formation canadienne poursuivra son tournoi samedi en affrontant les États-Unis en fin d'après-midi.

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0: On est de retour ici au marché d'été de Saint-Boniface avec un invité très spécial qui est un artiste que vous entendez très souvent sur Envol 91. Il s'agit de Serge Paul. Bonjour Serge,
1: hey,
0: comment ça va?
1: Salut, merci de m'avoir invité ici.
0: Ça fait très plaisir.
1: C'est beau, c'est une belle journée.
0: Très belle journée aujourd'hui pour recevoir quelqu'un pour parler d'un sujet aussi lumineux que le ciel, que la musique, que le ciel, que l'espace. On parle de musique. Oui. Et puis très très content de t'avoir parce que c'est ta toute première chanson en français.
1: Ça fait un petit peu bout de temps. It's about time, comme on dit. Mais oui, j'en ai parlé, ça fait plusieurs années de faire quelque chose en français. Ça fait presque comme 4-5 ans que je fais de la musique solo. Après avoir fait de la musique avec les Delicious Hounds et puis d'autres personnes aussi, puis là, je me retrouve en train de faire une chanson en français.
0: D'accord.
1: J'avais fait une entrevue avec La Liberté et puis Radio-Canada, puis on dit « Quand est-ce que ta chanson en français, ça sort? » Puis là, un jour, j'ai acheté un nouveau morceau instrument, c'est comme un loop pedal machine. J'ai commencé à faire toutes sortes d'instruments, ma guitare. J'ai acheté un nouveau keyboard, c'était pour tout le show Festival du Voyageur. Puis je continuais à faire, je voulais faire quelque chose de comme un petit peu plus up-tempo, un petit peu plus EDM ou quelque chose comme ça. J'ai pratiqué, puis juste, c'est comme l'énergie, tout d'un coup, c'est comme la chanson est là, le beat est là, l'idée est là. Puis j'ai commencé à chanter en anglais. C'est comme...
0: C'est la vibe qui vient
1: c'est
0: d'abord,
1: vibe,
0: et puis
1: oui,
0: après...
1: J'avais dit comme « Somebody else ». J'ai fait la traduction, je me suis dit « Ben, this slaps », comme on dit, right? Puis vraiment, là, c'est, le beat était bon, puis là, j'ai commencé à écrire les paroles, puis j'avais eu un ami qui m'a aidé aussi à faire comme son 10-15% de EDM, pour comme ça frappe un petit peu plus comme pop, tropical, house un petit peu, puis là, on avait la chanson, je me suis dit, il faut que je la sors avant mon show ce week-end.
0: Ce week-end.
1: Au patio 340.
0: Oui, c'est vrai. Il y a un show c'est avec les artistes du Sans Nom, c'est bien ça?
1: Non, ça c'est la semaine prochaine. Ça c'est le 8 août. Cette fin de semaine, c'est la longue fin de semaine. Donc c'est le dimanche soir.
0: D'accord.
1: Avec Fabio. J'ai hâte de le voir, lui.
0: Oui, aussi. Fabio aussi qu'on a eu.
1: Sa chanson
0: aussi, très
1: Skin
0: bien.
1: Et puis Mary Jane.
0: Oui.
1: Puis ensuite, j'ouvre. C'est comme un full circle, hein. Comme j'ouvre pour les Delicious Hounds. C'était un groupe que j'avais commencé avec Jérémy, puis les gars aussi comme Ryan, Nelson, puis Diego. On avait commencé le groupe, ça fait déjà, je pense qu'ils jouent, ça fait comme 10-12 ans.
0: Wow!
1: Puis là, en COVID, j'ai parti du groupe. J'ai commencé à faire ma propre musique encore une autre fois parce que j'avais déjà un diplôme d'ingénieur de son de Vancouver. Puis je me suis appris comment jouer au piano, la guitare. Puis 13 ans plus tard, je me suis appris comment jouer au saxophone. Puis là, je me retrouve ici.
0: Quel instrument est-ce que tu sais pas jouer?
1: plusieurs.
0: Yeah, mais tu sais déjà jouer une très, très grande partie.
1: Oui, mais ça met de la production. Comme si on fait du hip-hop, du R&B à la maison, c'est beaucoup plus facile à savoir comment faire du piano. Comme ça, tu peux avoir un tout d'un coup, t'as comme des strings ou bien t'as quelque chose d'autre. Puis là, je me suis dit, ben, tu sais quoi, il faut que j'apprenne comment faire la guitare. Quelqu'un m'a appris comment faire un accord D. Puis là, tout d'un coup, 10 ans plus tard, je me retrouve ici.
0: Est-ce que ton processus créatif est différent pour une musique en français que pour une musique en anglais?
1: Non, pas vraiment. Mais ça fera différent des fois. C'est comme, des fois, je peux faire un mémo dans mon téléphone, puis je me aime quelque chose, you know, je chante quelque chose qui fait même pas de sens. Puis là, j'ai réinscrit ça sur un instrument ou quoi que ce soit. Mais des fois, ces jours-ci, c'est comme... Je me trouve sur mon loop pedal, puis je fais quelque chose de différent.
0: D'accord.
1: T'as pas besoin trop de choses pour faire quelque chose de beau.
0: C'est vrai. Faut juste avoir la bonne inspiration et puis souvent être juste dans les bonnes dispositions pour pouvoir le faire, hein, des fois.
1: Oui.
0: C'est la disposition aussi, des fois, qui change la chose.
1: C'est aussi beaucoup de pratique. Mais c'est comme savoir quand arrêter quelque chose puis de continuer quelque chose d'autre.
0: Savoir faire des pauses?
1: Des fois, c'est bon de faire des pauses. Oui, c'est certain. Mais des fois, les pauses, ça se passe juste naturellement. Comme ces jours-ci, je travaille beaucoup. Donc, je mets beaucoup de choses sur pause, comme les vidéos et des choses comme ça. Puis durant l'hiver, c'est à ce point-là où c'est que on fait beaucoup de mixing, beaucoup de création. Ouais. C'est ça qu'on est des Winnipegois. Hein?
0: C'est ça. Que
1: on fait ça durant l'hiver. On Exactement. Est créatifs.
0: Mais on a le festival du voyageur pendant l'hiver, qui oui. est l'un des, je dirais, le plus beau festival d'été qu'on puisse avoir ici. Et en plus, on a des choses en extérieur au festival. Oui. Ça veut dire qu'on n'a pas peur justement d'être aussi créatif même en hiver.
1: C'est vrai.
0: Justement, par rapport à ça, moi j'aimerais oui. te demander, première musique en français, c'est quoi le retour? C'est quoi ton ressenti après avoir posté cette première musique? C'est quoi tes sentiments personnels?
1: Oh, ça fait tellement du bien parce que je mettais tellement de pression sur comme et les paroles doivent être exceptionnel parce que c'est une langue tellement belle, plein d'amour. Mais j'ai dit, c'est quoi, juste écris la façon que tu écris. T'as pas besoin d'écrire comme un Québécois ou bien comme un Français. C'est comme, je suis francophone d'ici.
0: Oui.
1: Écris comme tu écris en anglais. Pas de pression. And just go for it. Puis je change peut-être une couple de paroles ici puis là. Puis là, je me retrouve ici.
0: Ça, c'est vrai. Et puis en plus, nous, on l'apprécie. La preuve, on la joue directement chez nous en vol.
1: Oui.
0: Tu as parlé d'une première prestation que tu as cette longue fin de semaine.
1: Oui.
0: Est-ce que justement cette musique en français t'ouvre des portes justement par rapport à l'espace francophone communautaire? Parce que on avait des musiques en anglais, mais je suppose que peut-être par rapport à la francophonie, ça n'allait pas peut-être jouer partout. Mais est-ce que tu penses que cette musique-là pourra te permettre justement de jouer absolument partout ici?
1: Mais oui, certainement. Comme 95% de mon show est en anglais. Mais avoir cette chanson ici, ça m'inspire d'écrire même plus en français. Puis il y a tellement de petites communautés autour de Winnipeg et ailleurs aussi, comme à Saskatchewan, en Alberta, en Colombie-Britannique. Tout d'un coup, on va à l'Est, puis j'ai de la famille qui sont à Dryden, puis on est comme, ah, ben oui, il y a une école qui est bilingue là-bas. Pourquoi pas faire un show là-bas?
0: C'est ça.
1: Tu sais, d'abord, ça peut m'apporter plusieurs
0: places. Ça ouvre des perspectives.
1: Ça loue les perspectives.
0: Et justement, par oui. rapport aux perspectives, c'est oui. quoi les prochaines perspectives de toi en termes artistiques, en termes de production de musique,
1: okay.
0: en termes de show? C'est quoi les prochaines étapes?
1: Ben, mon show cette fin de semaine il est différent que mon show d'hiver au festival. Le show à festival, c'était comme j'ai apporté tous mes instruments, puis je faisais du looping. Puis j'ai fait des chansons cover. Mais ce show ici, il est entièrement des chansons originales. Parce que j'ai sorti avec un nouvel album, puis toutes mes autres chansons depuis les cinq années qui viennent passer. Donc, je suis vraiment excité de faire ce show ici. Tu sais que je vais jouer du saxophone, je vais rapper, je vais chanter, je vais jouer même la guitare acoustique juste pour se calmer un petit peu jusqu'à temps qu'on remonte jusqu'à la fin du show, puis on danse, puis on va sauter, j'espère.
0: Très intéressant d'être ouais. aussi, je pense que être aussi polyvalent, toi qui joues beaucoup de choses, qui sais chanter, qui sais rapper, qui sais faire beaucoup de choses, tu dois vraiment pas avoir peur hein, d'avoir n'importe quel défi en termes artistiques.
1: J'adore un défi. Avec la musique, c'est comme, il faut porter toutes sortes de chapeaux, il faut tout faire. Il faut faire les vidéos, il faut faire les enregistrements, le mixing, le mastering, les réseaux sociaux. Puis je me pousse tout le temps à faire quelque chose de nouveau. D'abord, j'ai hâte à la prochaine étape. Puis je te le dis, ça va être du fun, la prochaine étape. J'ai une chanson qui va sortir en octobre. Ça va être rien comme vous avez jamais entendu de wow. deux mois. Ensuite, l'été prochain, je sors avec un album plein avec mon ami Frost Gamble. Puis celui-là est comme disco, hip-hop, rap, R&B, c'est vraiment, on va tout lancer à table. Ouais, ouais,
0: on a vraiment
1: fun.
0: Hâte parce que je pense que le paysage musical franco-manitobain a peut-être besoin de ce renouveau-là, de cette nouvelle énergie, de ce
1: oui.
0: nouveau boost-là. Donc justement, les artistes comme toi qui viennent avec de nouvelles vagues, des envies de donner, de faire écouter les choses qu'on n'a jamais écoutées, je pense que c'est peut-être la chose qui manquait peut-être.
1: Eh bien, si je suis la chose qu'on manque, j'aime ça bien, certainement. Merci, Christian.
0: Alors, ça fait plaisir à moi aussi de t'avoir reçu. Je rappelle encore que quelqu'un d'autre est le dernier morceau en français sorti par Serge Paul. On a eu le plaisir de le recevoir ici au marché d'été de Saint-Boniface. Merci encore,
1: Serge.
0: Merci. Et puis, on écoute justement du Serge Paul.

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0: Vous suivez bien votre radio communautaire francophone du Manitoba en vol 91 et puis l'émission Couleurs d'ici animée par moi-même Christian Diby et James Soulivier qui est avec nous pour la deuxième partie de l'émission, James.
1: Oui, tout à fait Christian, c'est la deuxième partie de notre dernière émission de la semaine et dans cette deuxième partie...
0: Du mois aussi.
1: Exactement. Dans cette deuxième partie, on continue à partager de belles informations, de bonnes informations aux auditeurs.
0: Exactement, de belles et de bonnes informations. Tu l'as bien dit. Beaucoup de choses à dire hein, dans cette émission. En tout cas, dans la première partie de l'émission, on a eu beaucoup de sujets couverts. On a discuté de beaucoup de thèmes, que ce soit de la crise hein, qui arrive actuellement entre le Maroc et l'Espagne, ou alors des informations qu'on a ici à Winnipeg, au Manitoba et au Canada. C'est un peu ça le but de Couleurs d'ici. Mais aussi, on est vendredi, on s'apprête à aller dans le week-end. Alors, dans la deuxième partie de l'émission, on va plus vous permettre de découvrir encore de nouvelles musiques, parce que c'est aussi ça notre but de vous faire découvrir à chaque fois de nouvelles musiques assez intéressantes à ajouter à votre playlist.
1: Oui, tout à fait, Christian, parce que la musique est avant toute chose. C'est Verlaine qui a dit ça, de la musique avant toute chose.
0: Exactement, de la musique avant toute chose. Et puis c'est vendredi, comme je l'ai dit, si vous rentrez chez vous, à la maison, c'est la longue fin de semaine, c'est le moment de profiter avec les amis et les proches, ainsi que la famille aussi. Alors on espère que tout va bien se passer, que tout le monde pourra revenir mardi au travail avec le corps rempli d'énergie, parce qu'on espère qu'on aurait eu le temps de pouvoir se reposer.
1: Ouais, tout à fait, se ressourcer et puis pour revenir en pleine forme mardi.
0: Exactement. Alors on part en musique tout doucement avant de revenir se plonger dans les informations, mais plutôt dans la météo, parce qu'on doit savoir quelle température il fait. Mais après la météo, on va se plonger dans une belle petite discussion avec James Olivier aussi.

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2: On parle donc météo ici sur Envol 91, il est 17h11 minutes et puis on a 27 degrés ici à Winnipeg, James Olivier.
3: Oui, avec des conditions météorologiques ensoleillées qui continuent jusqu'à la fin de la journée. On a des vents de 25 km par heure. Le soleil se couche ce soir à 9h11 minutes pour se lever demain à 5h58 minutes. Demain, on attend des températures de 15 à 28 degrés. Ce sera encore une journée ensoleillé, Christian, et dimanche, on pourra atteindre jusqu'à 32 degrés. Donc, il est prévu du vent pour dimanche, mais ce sera quand même une journée assez chaude. Et le lundi, on aura des températures de 17 à 24 degrés avec 70% de probabilité d'averse pour le lundi. Et le mardi, des températures de 13 à 22 degrés, ça va descendre un peu mardi. Donc, ce sera quand même une journée très ensoleillée pour le mardi et on pourra atteindre jusqu'à 12 degrés le matin ou le mercredi et la température maximale sera de 26 degrés.
2: C'est bien ça, James Olivier. On aura une toute petite alternance de température avec le retour de la pluie, même si le retour de la pluie ne va pas faire grand feu et puis il n'y aura pas énormément de fraîcheur. On restera toujours dans ces variables de 25, 30, 31, voire plus de degrés autour de nous. Merci beaucoup, James Olivier. On retourne en musique et ensuite on reviendra justement pour parler encore de beaucoup de choses intéressantes auxquelles a droit la communauté autour de nous.
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Et puis nous ici, on vous fait écouter la bonne musique de ce qui se fait de meilleur, en tout cas dans la francophonie, de belle musique franco-manitobaine, de belle musique francophone venue de partout du monde francophone. Et puis on est très très très content de le faire. Alors si vous voulez toujours écouter de la bonne musique, c'est sur notre chaîne, c'est sur Revol 91. Vous êtes à la bonne adresse pour cela. Aussi, l'occasion d'écouter de la bonne musique, ça se fait au marché d'été les jeudis. Alors les jeudis, si vous êtes à Winnipeg, si vous êtes au Manitoba et si vous êtes dans le quartier de Saint-Boniface, venez faire un tour au marché de Saint-Boniface, au marché d'été. On joue de la bonne musique chaque jour de 18h jusqu'à 19h. En plus, on a notre émission aussi qui se fait en direct au parc Joseph Royal. Et puis, on a surtout cette belle communauté, toutes ces belles personnes qui sont avec nous pour partager de très très bons moments. On a partagé aussi un très beau jeudi hier avec justement la communauté, avec les Français du Manitoba, avec l'Alliance française qui a projeté le film Nino, ici même au patio 340 extérieur. Beaucoup de choses très intéressantes, les jeudis Franco First Days. On a aussi les balades en bateau qui se joignent justement aux jeudis Franco First Days. Alors chaque jour, chaque jeudi plutôt, pas chaque jour, mais chaque jeudi, à partir de 18h30, 19h, vous pourrez avoir des balades lagunaires avec des personnes qui vous instruiront sur l'histoire de Winnipeg en français. Alors, ça fait partie des activités des jeudis Franco First Days. Alors, si vous avez envie d'apprendre beaucoup de choses sur la belle, je vais le dire, la ville, parce qu'avant, c'était une ville, la belle ville de Saint-Boniface, alors venez nous rejoindre les jeudis dans le cadre des jeudis Franco First Days. Cette semaine a été le cadre d'avoir beaucoup de choses intéressantes à couvrir dans notre émission. On a pu parler justement avec Nathalie Klinschmidt, justement par rapport à la démission justement de la tête de Francophone, beaucoup d'autres choses intéressantes, dont la belle discussion qu'on a pu avoir avec Serge Paul qui a sorti son tout premier morceau musical en français. On a eu l'occasion de l'avoir en direct dans la deuxième partie de notre émission hier, et puis on va le rejouer bien sûr pour que toutes les personnes qui l'aient manqué puissent avoir et puissent savoir justement quel est le talent de cet artiste franco-manitobain. Pour l'heure, on repart en musique avant de revenir se plonger dans les informations manitobaines avec Aya Nakamura et Joey sur le morceau Badiz sur Envol 91. On écoute maintenant.

0: que c'est tout. Comme à la ville, comme au rural.
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2: Ah, d'accord. Ça va.
3: Alors, c'est l'été. Alors, on va parler un peu des plus beaux endroits que vous pourrez profiter pour y aller durant cet été 2026. Alors, aujourd'hui, on va essayer de s'évader un tout petit peu dans les beaux endroits parce que l'été, c'est cette saison magique où le temps semble ralentir. Un moment parfait pour explorer des paysages uniques, respirer un air nouveau et créer de nouveaux souvenirs inoubliables. Première destination, les côtes méditerranéennes. Imaginez des villages baignés de soleil, d'une mer turquoise, des marchés colorés et des soirées que l'on savoure à la douceur des longues nuits d'été entre criques secrètes et des plages au sable fin ainsi que des petits pots charmants. La Méditerranée reste une invitation au voyage, mais ce n'est pas seulement la mer. Les amoureux de nature pourront aussi choisir des grands espaces de montagnes majestueuses, des lacs, des eaux cristallines et puis aussi des sentiers où chaque randonnée devient une aventure en 2026. Alors plus que jamais, il y a de nombreux voyageurs qui cherchent à trouver le calme, la beauté dans les paysages et aussi une connexion avec la nature. Alors pour ceux qui aiment les découvertes culturelles, les vieilles villes européennes offrent aussi un mélange parfait entre histoire, gastronomie, ambiance estivale. Alors vous pouvez flâner dans les rues anciennes, écouter de la musique en terrasse, goûter aux spécialités locales et aussi profiter justement de la magie des vacances. Et pourquoi ne pas sortir des chemins classiques? Parce que il y a aussi des destinations moins connues qui ont peut-être moins de surprises, mais des surprises encore plus grandes. Un petit village caché, une petite plage tranquille, une région authentique où l'on prend le temps de rencontrer des habitants. Cet été 2026, le plus bel endroit ne serait peut-être pas forcément le plus célèbre, mais peut-être celui où on se sent le mieux, et puis celui où on a l'occasion de ralentir et puis de profiter de chaque instant pour repartir avec des souvenirs plein la tête. Alors, que vous soyez passionné de plage, de montagne, de culture ou tout simplement de nouvelles occasions de découvrir la nouvelle beauté du monde qui nous entoure, vous devez partir en vacances. Prenez le temps de faire une pause et puis de profiter justement de cet été.

0: Et puis c'est pas tout, parce qu'on est au Manitoba, et puis au Manitoba il y a aussi beaucoup de choses qui peuvent vous accueillir, beaucoup d'espaces où vous pourrez avoir beaucoup de fun, si je peux le dire ainsi, parce que le Manitoba c'est grand, et puis il y a énormément de lieux que je suis sûr que vous ne savez pas forcément. Alors on va se lancer un peu dans cette petite découverte là.
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0: Alors si vous êtes à la recherche de certains parcs ou grands espaces, on a le parc national du Mont Reading où vous pourrez avoir des randonnées, lacs, observations de faune, ainsi que le village de Wasagaming. Aussi le parc provincial Whitetail avec des parcs, des plages, kayaks, camping et paysages de roches, de granit. On a aussi le parc Grand Beach avec la grande plage de sable fin sur le lac Winnipeg, ainsi que le parc provincial Birdseer, là où il y a eu le festival Folkfest où on était il y a à peine 2 semaines, un grand parc où vous pourrez profiter, faire du vélo, de la randonnée, des pique-niques et des activités familiales près de Winnipeg. Au parc Hecla de Greenstone, il y a des sentiers, paysages du lac de Winnipeg et découvertes historiques, ainsi que le parc Duck Mountain. Concernant les plages et les lacs, on a la plage Victoria où la baignade et la détente au bord du lac Winnipeg sont des activités hyper communes. On a aussi la plage de Winnipeg Beach, la promenade plage ainsi que des ambiances festivals. Et pour terminer, le parc provincial Saint-Malo où la plage et les campings ainsi que les activités familiales font coutume avec toutes les personnes qui y viennent. Si vous êtes plus intéressé par la culture, on a la Fourche tout simplement à côté de nous ici, à côté du parc Joseph Royal, juste après le pont Provencher, vous pourrez marcher tout simplement et rejoindre la Fourche hyper tout doucement, ainsi que le musée canadien pour les droits de la personne, qui n'est pas un endroit, je dirais, d'été, parce qu'on y va même en hiver, mais c'est aussi très beau de pouvoir le découvrir à travers ces belles vitres pendant l'été. Pour terminer, si vous voulez faire des activités uniques ou alors des petites escapades, on vous invite à Gimli, à Morden, à Steinbach ou à Pinawa, et aussi à Churchill où vous pourrez voir des ours polaires, on espère à très longue distance, mais vous pourrez les voir, ainsi que le centre d'interprétation du bison.

0: 31 juillet 2026. Dans les informations, on parle de la province du Manitoba qui lance des opérations de fumigation contre les moustiques.
1: Les autorités provinciales justifient la mise en place de ce programme de pulvérisation de fumée imposé par la province par la présence élevée du moustique vecteur du virus du Nil occidental. Ce programme vise à lutter contre la forte présence de moustiques Culex tarsalis dans plusieurs quartiers de Winnipeg et dans le sud de la province. Le Manitoba a émis un arrêté de nébulisation en vertu de la loi sur l'environnement. Cette loi impose aux municipalités de procéder à des opérations de nébulisation lorsque le risque de transmission du virus et Culex tarsalis est élevé. Aucun cas humain d'infection au virus du Nil occidental n'a toutefois été signalé cette année dans la province. À Winnipeg, les pulvérisations au produit DeltaGad 20EW débutent ce soir à 21h30. La ville de Winnipeg rappelle que les zones tampons qui permettent d'ordinaire aux résidents d'exempter leur propriété des traitements contre les moustiques nuisibles ne sont pas appliquées lors de la lutte contre le Culex tarsalis. En dehors de Winnipeg, la province cible également les zones de Carmel, Winkler, Stonewall ainsi que la municipalité rurale de West St. Paul.
0: On parle aussi du Manitoba qui annonce un apport financier de 42 000 $ en faveur de la municipalité rurale de Saint-Clément.
1: Ce soutien financier du gouvernement provincial est destiné à la création d'un plan directeur des loisirs pour la municipalité rurale de Saint-Clément. Dans un communiqué, le gouvernement du Manitoba explique que ce plan guidera les investissements dans les parcs, les installations, les programmes et les sentiers pour les 10 à 15 prochaines années. Ce plan directeur des loisirs promeut un mode de vie actif auprès des enfants, des jeunes, des personnes âgées et des familles et devrait contribuer à améliorer l'accès à des activités sécuritaires et inclusives qui encouragent un mode de vie sain pour l'ensemble de la population. Selon le ministre des Relations avec les municipalités, le Nord Glenn Simard, cet apport financier permettra à la municipalité de Saint-Clément de se doter d'une vision à long terme en matière de loisirs adaptée aux besoins locaux et aux possibilités qui se présenteront au cours de la prochaine décennie et au-delà.
0: On parle aussi de MPI qui vole au secours de Red River College Polytechnique.
1: La Société d'assurance publique du Manitoba a annoncé jeudi un don de 200 nouvelles pièces et d'équipements estimés à 1,2 million de dollars au programme de réparation de carrosserie et de finition du Red River Polytech. Avec cette dotation, la MPI espère s'attaquer à plusieurs défis qui touchent à la fois le secteur de la réparation automobile qui est en pleine mutation et le manque d'accès aux outils de nouvelles technologies pour les étudiants. Les élèves du programme bénéficieront entre autres de matériel d'entretien des pneus, de systèmes de réparation de châssis ainsi que d'équipements de réparation de pièces en plastique.
0: Et puis on termine justement, James Olivier, cette page information avec l'économie canadienne qui a progressé de 0,3% en mai.
1: Selon Statistique Canada, le produit intérieur brut réel a progressé de 0,3% en mai, ce qui laisse présager une solide reprise au deuxième trimestre. Les chiffres du PIB de mai ont dépassé les premières estimations de l'agence fédérale qui prévoit une croissance de 0,1% pour le mois. Le secteur de l'extraction minière et de l'exploitation en carrière et de l'extraction de pétrole et de gaz a été le moteur de croissance pour le deuxième mois consécutif. Car certains travaux d'entretien printanier habituels ont été soit achevés plus tôt, soit reportés. Les bureaux des agents et courtiers immobiliers ont été particulièrement sollicités et ont contribué à la croissance en mai. Le marché immobilier printanier a commencé à se réchauffer en Ontario et en Colombie-Britannique après une longue période de froid. Ces chiffres font suite à une croissance solide de 0,6% en avril et l'estimation préliminaire de Statistique Canada prévoit une hausse de 0,2% en juin. Dans l'ensemble, l'estimation préliminaire de l'organisme fédéral prévoit une hausse du PIB réel de 3,4% en rythme annualisé au deuxième trimestre, ce qui constitue un rebond marqué après une légère contraction au cours des trois premiers mois de l'année.

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0: On est de retour ici au marché d'été de Saint-Boniface avec un invité très spécial qui est un artiste que vous entendez très souvent sur Envol 91. Il s'agit de Serge Paul. Bonjour Serge,
1: hey,
0: comment ça va?
1: Salut, merci de m'avoir invité ici.
0: Ça fait très
1: marché.
0: Plaisir.
1: Yeah, c'est beau, c'est une belle journée.
0: Très belle journée aujourd'hui pour recevoir quelqu'un, pour parler d'un sujet aussi lumineux que le ciel, que la musique, que le ciel, que l'espace. On parle de musique.
1: Ouais.
0: Et puis très très content de t'avoir parce que c'est ta toute première chanson en français.
1: Ça fait un petit peu bout de temps. It's about time, comme on dit. Ben oui, j'en ai parlé, ça fait plusieurs années de faire quelque chose en français. Ça fait presque comme 4-5 ans que je fais de la musique solo. Après avoir fait de la musique avec les Delicious Hounds et puis d'autres personnes aussi, puis là, je me retrouve en train de faire une chanson en français.
0: D'accord.
1: J'avais fait une entrevue avec La Liberté et puis Radio-Canada, puis on dit « Quand est-ce que ta chanson en français, ça sort? » Puis là, un jour, j'ai acheté un nouveau morceau instrument, c'est comme un loop pedal machine. J'ai commencé à faire toutes sortes d'instruments, ma guitare. J'ai acheté un nouveau keyboard, c'était pour tout le show Festival du Voyageur. Puis je continuais à faire, je voulais faire quelque chose de comme un petit peu plus up-tempo, un petit peu plus EDM ou quelque chose comme ça. J'ai pratiqué, puis juste, c'est comme l'énergie, tout d'un coup, c'est comme, la chanson est là, le beat est là, l'idée est là. Puis j'ai commencé à chanter en anglais. C'est comme,
0: C'est la vibe qui vient d'abord,
1: vibe,
0: et puis
1: oui,
0: après...
1: J'avais dit comme, somebody else. J'ai fait la traduction, je me suis dit, ben, this slaps, comme on dit, right? Puis vraiment, là, c'est... Le beat était bon, puis là, j'ai commencé à écrire les paroles, puis j'avais eu un ami qui m'a aidé aussi à faire comme son 10-15% de EDM, pour comme ça frappe un petit peu plus comme pop, tropical, house un petit peu, puis là, on avait la chanson, je me suis dit, il faut que je la sors avant mon show ce week-end.
0: Ce week-end.
1: Au patio 340.
0: Oui, c'est vrai, il y a un show, c'est avec les artistes du Sans Nom, c'est bien ça?
1: Non, ça c'est la semaine prochaine, ça c'est le 8 août. Cette fin de semaine, c'est la longue fin de semaine, donc c'est le dimanche soir.
0: D'accord.
1: Avec Fabio, j'ai hâte de le voir lui.
0: Oui, aussi, Fabio aussi qu'on a eu.
1: Sa chanson
0: aussi, très, très
1: Skin
0: bien.
1: Et puis Mary Jane.
0: Oui.
1: Puis ensuite, j'ouvre, c'est comme un full circle, hein, comme j'ouvre pour les Delicious Hounds. C'était un groupe que j'avais commencé avec Jérémy, puis les gars aussi comme Ryan, Nelson, puis Diego. On avait commencé le groupe, ça fait déjà, je pense qu'ils jouent, ça fait comme 10-12 ans.
0: Wow!
1: Puis là, en COVID, j'ai parti du groupe. J'ai commencé à faire ma propre musique encore une autre fois parce que j'avais déjà un diplôme d'ingénieur de son de Vancouver. Puis je me suis appris comment jouer au piano, la guitare. Puis 13 ans plus tard, je me suis appris comment jouer au saxophone. Puis là, je me retrouve ici.
0: Quel instrument est-ce que tu sais pas jouer?
1: plusieurs.
0: Yeah, mais tu sais déjà jouer une très, très grande partie. Donc
1: oui, mais ça met de la production. Comme si on fait du hip-hop, du R&B à la maison, c'est beaucoup plus facile à savoir comment faire du piano. Comme ça, tu peux avoir tout d'un coup, t'as comme des strings ou bien t'as quelque chose d'autre. Puis là, je me suis dit, ben, tu sais quoi, il faut que j'apprenne comment faire la guitare. Quelqu'un m'a appris comment faire un accord D. Puis là, tout d'un coup, 10 ans plus tard, je me retrouve ici.
0: Est-ce que ton processus créatif est différent pour une musique en français que pour une musique en anglais?
1: Non, pas vraiment. Mais ça fera différent des fois. C'est comme, des fois, je peux me faire un mémo dans mon téléphone, puis je me hymne quelque chose, you know, je chante quelque chose qui fait même pas de sens. Puis là, j'ai réinscrit ça sur un instrument ou quoi que ce soit. Mais des fois, ces jours-ci, c'est comme... Je me trouve sur mon loop pedal, puis je fais quelque chose de différent.
0: D'accord.
1: T'as pas besoin de trop de choses pour faire quelque chose de beau.
0: C'est vrai. Faut juste avoir la bonne inspiration et puis souvent être juste dans les bonnes dispositions pour pouvoir le faire, hein, des fois.
1: Oui.
0: C'est la disposition aussi des fois qui change la chose.
1: C'est aussi beaucoup de pratique. Mais c'est comme savoir quand arrêter quelque chose puis de continuer quelque chose d'autre.
0: Savoir faire des pauses?
1: Des fois, c'est bon de faire des pauses. Oui, c'est certain. Mais des fois, les pauses, ça se passe juste naturellement. Comme ces jours-ci, je travaille beaucoup. Donc, je mets beaucoup de choses sur pause, comme les vidéos puis des choses comme ça. Puis durant l'hiver, c'est à ce point-là où c'est que on fait beaucoup de mixing, beaucoup de création. Ouais. C'est ça que... On est des Winnipegois, hein?
0: C'est ça.
1: On fait ça durant l'hiver, on est créatifs.
0: Mais on a le festival du voyageur pendant l'hiver, qui est l'un des, je dirais, le plus beau festival d'été qu'on puisse avoir ici. Et en plus, on a des choses en extérieur au festival. Oui. Ça veut dire qu'on n'a pas peur, justement, d'être aussi créatif, même en hiver.
1: C'est vrai.
0: Justement, par rapport à ça, moi, j'aimerais te demander... Première musique en français, c'est quoi le retour? C'est quoi ton ressenti après avoir posté cette première musique? C'est quoi tes sentiments personnels?
1: Oh, ça fait tellement du bien. Parce que je mettais tellement de pression sur comme les paroles doivent être exceptionnelles parce que c'est une langue tellement belle, plein d'amour. Mais j'ai dit, tu sais quoi, juste écris la façon que tu écris. T'as pas besoin d'écrire comme un Québécois ou bien comme un Français. C'est comme, je suis francophone d'ici.
0: Oui.
1: Écris comme tu écris en anglais, pas de pression, and just go for it. Puis change peut-être une couple de paroles ici puis là, puis là je me retrouve ici.
0: Ça c'est vrai, et puis en plus nous on l'apprécie, la preuve on la joue directement chez nous à Envol.
1: Oui.
0: Tu as parlé d'une première prestation que tu as cette longue fin de semaine.
1: Oui.
0: Est-ce que justement cette musique en français t'ouvre des portes justement par rapport à l'espace francophone communautaire? Parce qu'on avait des musiques en anglais, mais je suppose que peut-être par rapport à la francophonie, ça n'allait pas peut-être jouer partout, mais est-ce que tu penses que cette musique-là pourra te permettre justement de jouer absolument partout ici?
1: Ben oui, certainement. Comme, 95% de mon show est en anglais, mais avoir cette chanson ici, ça m'inspire d'écrire même plus en français. Puis il y a tellement de petites communautés autour de Winnipeg et ailleurs aussi, comme à Saskatchewan, en Alberta, en Colombie-Britannique. Tout d'un coup, on va à l'Est, puis j'ai de la famille qui sont à Dryden, puis on comme, ah, ben oui, il y a une école qui est bilingue là-bas. Pourquoi pas faire un show là-bas?
0: C'est ça.
1: Tu sais, d'abord, ça peut m'apporter plusieurs
0: places.
1: Ça ouvre
0: des perspectives.
1: Ça ouvre les perspectives.
0: C'est justement, par rapport aux perspectives, c'est quoi les prochaines perspectives de toi en termes artistiques, en termes de production de musique, en termes de show? C'est quoi les prochaines étapes?
1: Ben, mon show cette fin de semaine est différent que mon show d'hiver au festival. Le show à festival, c'était comme j'ai apporté tous mes instruments, puis je faisais du looping. Puis j'ai fait des chansons cover. Mais ce show ici est entièrement des chansons originales. Parce que j'ai sorti avec un nouvel album, puis toutes mes autres chansons depuis les cinq années qui viennent passer. Donc, je suis vraiment excité de faire ce show ici. Tu sais que je vais jouer du saxophone, je vais rapper, je vais chanter, je vais jouer même la guitare acoustique juste pour se calmer un petit peu jusqu'à temps qu'on remonte jusqu'à la fin du show, puis on danse, puis on va sauter, j'espère.
0: Très intéressant d'être aussi, je pense qu'être aussi polyvalent, toi qui joues beaucoup de choses, qui sais chanter, qui sais rapper, qui sais faire beaucoup de choses, tu dois vraiment pas avoir peur hein, d'avoir n'importe quel défi en termes artistiques.
1: J'adore. Avec la musique, c'est comme...

0: On entame les sports avec le Canadien de Montréal qui se retrouve parmi les meilleurs gestionnaires de contrats selon une analyse de The Athletic.
1: Ken Hughes continue de récolter les éloges pour son travail à la tête des Canadiens de Montréal. Selon une analyse de The Athletic, le tricolore possède la deuxième meilleure structure salariale de toute la LNH derrière les Hurricanes de la Caroline. Le modèle compare la valeur réelle des joueurs à leur salaire afin d'évaluer les contrats les plus avantageux. L'étude révèle que le Canadien économiserait théoriquement près de 240 millions de dollars grâce à ses contrats actuels. Le cas le plus marquant est celui de Lynn Hudson, dont le salaire annuel moyen est de 8,85 millions de dollars, alors que sa valeur est estimée à 22,5 millions par saison.
0: On parle aussi de Félix Auger-Aliassime, hein, qui a l'occasion de briller à domicile.
1: L'Omnium Boc National de Montréal s'annonce comme une belle occasion pour Félix Auger-Aliassime. Avec les retraits de Jannik Sinner, Carlos Alcaraz et Novak Djokovic, le Québécois, quatrième joueur mondial et deuxième tête de série, voit ses chances de remporter le plus important titre de sa carrière augmenter considérablement. Si la logique est respectée, Auger-Aliassime pourrait affronter le favori du tournoi, Alexander Zverev, en finale. Ce serait aussi l'occasion de faire taire les critiques concernant ses performances sur surface extérieure, lui qui n'a remporté qu'un seul de ses 9 titres en carrière à l'extérieur à Adélaïde en 2025.
0: On termine donc en parlant aussi de Desnoyers qui mène la remontée canadienne face à la Finlande.
1: Le Canada a retrouvé son efficacité offensive à la vitrine estivale du Mondial Junior en signant une victoire de 5-3 contre la Finlande jeudi soir. Après avoir tiré de l'arrière par 3 buts, les Canadiens ont complètement renversé la situation en inscrivant 5 buts consécutifs. Caleb Desnoyers a joué un rôle important dans cette remontée avec le but gagnant, tandis que Dima Zilkin a marqué 2 fois. Cole Richney a été particulièrement actif avec des passes sur les 3 premiers buts du Canada, alors que Keaton Verhoeve et Jackson Smith ont également contribué à la victoire.

0: baise.
1: Alors James Olivier, on arrive au terme de notre émission et puis au terme de nos émissions de cette semaine et au terme de ce mois.
2: Donc puisque demain c'est un nouveau mois qui commence et donc c'est un long week-end.
1: Exactement.
2: Puisque lundi c'est un jour férié ici au Manitoba, donc on se retrouve mardi pour une nouvelle édition de Couleurs d'ici, Christian.
1: James Olivier dit toujours la vérité, alors c'est vrai, on se retrouvera mardi. Pour l'heure, j'espère que vous allez profiter à fond de votre très longue fin de semaine et que vous pourrez avoir des activités assez intéressantes. Pour notre part, on se retrouvera la semaine prochaine avec le retour de certains de nos chroniqueurs, tels que Paul, tels que Maxime aussi, qui revient tout doucement. On va vous proposer des choses assez intéressantes pour la semaine prochaine. Alors, restez scotchés sur Envol 91. Ce sera de retour dans à peine 3 jours. Ce sera long, mais ce sera rapide. Même heure, 16h-18h, studio de Denise Lecuyer. Passez un très, très bon week-end.

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en direct du Parc Blue Cross. Bienvenue au Baseball des Goldeyes sur les ondes d'Envol 91 FM. Et c'est avec grand plaisir qu'on se retrouve ce soir-là pour la première d'une série 3 face aux Salt Dogs de Lincoln, l'État du Nebraska. Eh bien, les Goldeyes, gagnants de 5 victoires d'affilée. Je vais parler là, de ce séjour à Kansas City face aux meneurs de la division. On les a balayés. Incroyable. Mais sans plus tarder, je cède la parole à Ron Arntz et la Beverly Wynn pour l'interprétation des hymnes nationaux.